0: revendiqué une attaque contre une base militaire en Arabie Saoudite qui soutient les forces gouvernementales face à l'offensive éclair des combattants pro-iraniens. L'attaque a ciblé des dépôts d'armes ainsi que des centres de commandement et de contrôle, selon le porte-parole militaire des Houthis. Les combats de ces dernières semaines dans l'ouest du Yémen ont fait des centaines de morts et provoqué le déplacement de dizaines de milliers de personnes. Volodymyr Zelensky s'est dit prêt à rencontrer le président russe Vladimir Poutine lors du sommet du G20 à Miami en décembre. Le président l'a déclaré sur une télévision allemande, mais le Kremlin a immédiatement répondu que c'était impossible. Par la voix de son porte-parole, présent au sommet des BRICS à New Delhi, Dmitri Peskov a affirmé qu'une telle rencontre ne pouvait avoir lieu qu'à Moscou. Au Chili, 16 personnes âgées sont mortes dans l'incendie d'une maison de retraite au sud de la capitale Santiago du Chili. Le feu s'est déclaré vendredi soir. Sur les 26 résidents, 10 ont survécu et ont été transférés à l'hôpital de la ville. L'établissement avait déjà été épinglé plusieurs fois depuis 2019 pour des dysfonctionnements. En République démocratique du Congo, le cap des 7000 cas d'Ebola vient d'être atteint. Le pays est frappé par la pire épidémie de son histoire, avec près de 3400 décès et un peu plus de 1600 guérisons recensées. Mais le pic pourrait avoir été dépassé selon les autorités congolaises, qui tablent désormais sur une diminution du nombre de cas. On ne change pas, All By Myself, pour que tu m'aimes encore, Céline Dion enchaînait les tubes hier soir pour le coup d'envoi de sa série de 26 concerts près de Paris. La chanteuse québécoise faisait son grand retour sur scène après 6 ans d'absence à cause d'une maladie neurologique incurable. « Je vais bien, j'ai appris à vivre avec cette fragilité, je l'ai apprivoisé », a lancé la star québécoise aux quelques 30 000 spectateurs qui étaient réunis à Nanterre dans la plus grande salle couverte d'Europe. Au total, 27 chansons pour ce premier concert long de 2h30, accompagnées de choristes et d'un orchestre. Et à la fin, c'est toujours Audrey Véraud qui l'emporte. Nouvelle démonstration de force de la Fribourgeoise hier en finale du 800 mètres à l'Ultimate Championship de Budapest. La championne d'Europe s'est imposée en 1:55.83 et elle termine ainsi sa saison invaincue sur la discipline. L'argovienne Valentina Rosamilia, elle, finit au 5e rang. Un soleil qui s'annonce généreux ce dimanche, hormis quelques passages nuageux qui viendront ternir le tableau dans le courant de l'après-midi. En fin de journée, quelques averses sont possibles, essentiellement sur la Joie, le nord du Jura et le nord du plateau. Les températures en plaine oscilleront entre 9 et 25 degrés au meilleur de la journée.
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0: 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Il est 3h. Benoît Rouchalot.
1: C'est la nouvelle reine de New York. Elena Rybakina a été sacrée cette nuit pour la première fois à l'US Open. En finale, elle a battu la double tenante du titre, Arina Sabalenka, et elle lui a ravi au passage sa place de numéro 1 mondial. La Kazakh de 27 ans s'est imposée en 3-7 et elle remporte ainsi son troisième tournoi majeur. Il y avait aussi du football hier soir avec l'affiche au sommet, notamment Young Boys qui a concédé le nul 2-2 à Lugano lors de la 8e journée de Super League. Les Tessinois ont arraché le nul à 10 minutes du terme. Nette victoire également du FC Sion 3-0 à Saint-Gall, les Valaisans qui restent ainsi sur le podium. Enfin, Grasshopper s'est imposé 1-0 à Thun. Les slogans anti-AFD ont fleuri hier en Allemagne. Les manifestations contre le parti d'extrême droite ont réuni près de 150 000 personnes dans une vingtaine de villes du pays, selon les organisateurs. Les manifestants ont exprimé leur inquiétude après la victoire du parti en Saxe-Anhalt dimanche dernier. Les 11 pays membres des BRICS ont publié une déclaration commune appelant à la désescalade au Moyen-Orient. L'Iran et les Émirats arabes unis font partie des signataires. Un geste perçu comme un signe de progrès diplomatique entre les deux pays divisés par le conflit. Le président iranien s'est également entretenu avec le prince héritier d'Abu Dhabi en marge de cette première journée du sommet à New Delhi. C'est la rencontre au plus haut niveau entre les deux pays depuis le début du conflit en février dernier. La Suède va-t-elle assister au retour de la gauche au pouvoir ou à l'entrée fracassante de l'extrême droite au gouvernement? Verdict attendu ce dimanche. Les Suédois sont appelés aux urnes pour des élections législatives qui s'annoncent serrées. Selon les derniers sondages, l'opposition de centre-gauche est créditée d'une légère avance sur le bloc de droite au pouvoir. Cette belle prise de la marine au Honduras, un bateau de pêche a été intercepté dans les eaux des Caraïbes. Il transportait 1,6 tonne de cocaïne dissimulée dans une cinquantaine de sacs. Les 4 membres d'équipage ont été arrêtés. Depuis le début de l'année, plus de 6 tonnes de drogue ont déjà été saisies au Honduras. Le patron d'Anthropic appelle à son tour à ralentir la vitesse de développement de l'intelligence artificielle. Dario Amodei a publié un message en ce sens hier sur son site personnel. Il l'a fait quelques jours seulement après avoir été la cible d'accusations portées par un chercheur de son entreprise qui s'alarme du risque existentiel que présente l'intelligence artificielle pour l'humanité. Ce message a été immédiatement soutenu par Elon Musk et Sam Altman, le patron d'OpenAI. Céline Dion a retrouvé la scène hier soir près de Paris, une renaissance pour la chanteuse québécoise. Plus de 6 ans après son dernier concert et 4 ans après avoir été diagnostiquée d'une maladie neurologique incurable. Et comme un symbole, et visiblement bouleversée, la diva a entamé le premier de ses 26 concerts parisiens avec « On ne change pas », un titre écrit et composé par Jean-Jacques Goldman. Côté ciel, la journée de dimanche s'annonce bien ensoleillée, avant l'arrivée toutefois de passages nuageux dans le courant de l'après-midi. Des averses sont également possibles, essentiellement en soirée sur l'Ajoie, le nord du Jura et le nord du plateau. Au mercure en pleine des minimales à 9 degrés à l'aube et jusqu'à 25 degrés pour les maximales.
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0: 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Il est 4h. Benoît Rouchalot.
1: On débute avec du tennis et la victoire d'Elena Rybakina en finale de l'US Open. La Kazakh de 27 ans a remporté cette nuit son premier titre à New York. Elle a battu la tenante du titre Aryna Sabalenka en 3-7. C'est son troisième titre du Grand Chelem, le deuxième de l'année après l'Open d'Australie. Aryna Sabalenka qui occupait la première place mondiale sans interruption depuis octobre 2024. Et dès lundi, elle laissera sa place à la nouvelle reine de New York, Elena Rybakina. Elle aussi fait partie des reines, mais de la chanson. Céline Dion a fait son grand retour sur scène hier soir à Paris après 6 ans d'absence. La chanteuse québécoise a donné le coup d'envoi d'une série de 26 concerts à travers la capitale française. Et comme un symbole, c'est avec la chanson « On ne change pas » que l'artiste de 58 ans a entamé ses retrouvailles avec son public. Un premier titre qu'elle a d'ailleurs dû arrêter momentanément de chanter sous le coup de l'émotion face aux 30 000 spectateurs qui étaient réunis à la Plénitude Arena de Nanterre près de Paris, la plus grande salle couverte d'Europe. La commune de Crans-Montana a licencié avec effet immédiat un collaborateur de son service des constructions. L'individu serait impliqué dans la falsification d'une mise à l'enquête du bar Le Constellation. Décision qui a été révélée vendredi par Canal 9 et qui fait suite à des enquêtes de la RTS et de BFM TV. Des agissements qui sont sans lien toutefois direct avec l'incendie du Nouvel An. Mais la commune les qualifie d'intolérables. Ils mettent en lumière le recours à des prête-noms dans le milieu de la construction. En Allemagne, près de 150 000 personnes sont descendues hier dans les rues d'une vingtaine de villes du pays pour protester contre le parti d'extrême droite, l'AFD, après sa récente victoire électorale en Saxe-Anhalt. Des rassemblements ont lieu notamment dans la capitale, à Berlin, à Hambourg aussi ou encore à Munich. Les manifestants brandissaient des pancartes où l'on pouvait lire « Interdisez l'AFD maintenant » ou encore « La démocratie n'a pas besoin d'alternative ». Deux personnes ont été blessées en Arabie Saoudite par un projectile tiré par des Houthis, ces rebelles yéménites soutenus par l'Iran. L'offensive a également endommagé plusieurs bâtiments ainsi que des véhicules. Plus tôt hier, les combattants avaient également revendiqué l'attaque d'une base militaire chez leurs voisins saoudiens. Ils disent avoir ciblé des dépôts d'armes et des centres de commandement en Arabie Saoudite. Au Chili, près de 300 personnes ont été arrêtées hier lors de manifestations qui étaient organisées en mémoire des victimes de la dictature d'Augusto Pinochet. Des milliers de personnes sont descendues dans la rue pour condamner la dictature militaire qui a fait plus de 3200 victimes, mortes ou disparues. Manifestants et forces de l'ordre se sont violemment opposés à coups de pierres et de gaz lacrymogènes. Un soleil qui s'annonce généreux ce dimanche, hormis quelques passages nuageux qui viendront quelque peu ternir le tableau dans le courant de l'après-midi. En fin de journée, on annonce également quelques averses possibles, mais essentiellement sur la Joie, le nord du Jura et le nord du plateau. Elles pourraient se prolonger dans le courant de la nuit. Les températures en plaine oscilleront entre 9 degrés à l'aube ce matin et jusqu'à 25 degrés au meilleur de la journée.
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0: 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Il est 5h. Benoît Rouchalot.
1: L'Ukraine tend la main, la Russie la refuse. Volodymyr Zelensky s'était dit prêt à rencontrer le président russe Vladimir Poutine lors du sommet du G20 à Miami en décembre. Déclaration du président ukrainien sur une télévision allemande. Une invitation que le Kremlin a aussitôt déclinée, considérant que c'était impossible. Le porte-parole russe présent au sommet des BRICS à New Delhi a assuré qu'une telle rencontre ne pouvait avoir lieu qu'à Moscou. Les rebelles houthis du Yémen ont revendiqué une attaque contre une base militaire en Arabie Saoudite qui soutient les forces gouvernementales. L'attaque a ciblé des dépôts d'armes ainsi que des centres de commandement et de contrôle selon le porte-parole militaire des Houthis. Les combats de ces dernières semaines dans l'ouest du Yémen ont fait des centaines de morts et provoqué le déplacement de dizaines de milliers de personnes. L'Organisation internationale pour les migrations craint d'ailleurs une augmentation des déplacés dans les prochains jours. Un navire a été touché par un projectile non identifié alors qu'il traversait le détroit d'Ormuz, information de l'Agence britannique de sécurité maritime. Pas de précision pour l'heure sur l'état de l'équipage ou sur l'étendue des dégâts sur le navire. La Croatie, de nouveau en proie à un feu de forêt. Les autorités croates ont activé hier soir le dispositif d'alerte pour les habitants et les touristes d'une petite ville sur l'île de Brac qui est menacée par les flammes qui s'approchent des habitations. La situation est rendue difficile par les fortes rafales de vent. 3000 hectares de pinèdes et de maquis sont déjà partis en fumée. Au Vanuatu, le naufrage d'un ferry a fait au moins un mort et plus de 30 personnes portées disparues. Le navire assurait une liaison entre deux îles de cet archipel du Pacifique Sud lorsqu'il a sombré. Une enquête a été ouverte, mais les autorités considèrent déjà que le naufrage pourrait résulter de vents violents, de la non-prise en compte aussi des avertissements maritimes et peut-être d'une surcharge de l'embarcation. En République démocratique du Congo, le cap des 7000 cas d'Ebola vient d'être atteint. Le pays est frappé par la pire épidémie de son histoire, avec près de 3400 décès et un peu plus de 1600 guérisons recensées. Mais le pic pourrait avoir été dépassé selon les autorités congolaises, qui tablent désormais sur une diminution du nombre de cas. On ne change pas, All By Myself, pour que tu m'aimes encore. Céline Dion a enchaîné les tubes hier soir pour le coup d'envoi de sa série de 26 concerts près de Paris. La chanteuse québécoise faisait son grand retour sur scène après 6 ans d'absence en raison d'une maladie neurologique incurable. « Je vais bien, j'ai appris à vivre avec cette fragilité, je l'ai apprivoisée », a lancé la star québécoise aux quelques 30 000 spectateurs qui étaient réunis à Nanterre dans la plus grande salle couverte d'Europe. Au total, 27 chansons pour ce premier concert long de 2h30, accompagné de choristes et d'un orchestre. Et à la fin, c'est toujours Audrey Véraud qui l'emporte. Nouvelle démonstration de force de la Fribourgeoise hier en finale du 800 mètres à l'Ultimate Championship de Budapest. La championne d'Europe s'est imposée en 1:55.83. Elle termine ainsi la saison invaincue sur la discipline. Côté ciel, cette journée de dimanche annonce bien ensoleillée, avec l'arrivée toutefois de quelques passages nuageux dans l'après-midi. Des averses sont également possibles en soirée et au mercure en pleine, des maximales à 25 degrés.
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0: 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Il est 6h. Benoît Rouchalot.
1: Le patron d'Anthropic appelle à ralentir la vitesse de développement de l'intelligence artificielle. Il dit même craindre que d'ici 6 à 12 mois, un groupe de modèles d'IA ne soit capable de prendre le contrôle de l'intégralité d'Internet. Dans un message publié hier sur son site personnel, Dario Amodei décline une série de propositions et notamment la mise en place d'évaluateurs indépendants au sein des principales entreprises d'IA. Les deux autres géants du secteur, Elon Musk et Sam Altman, ont aussitôt assuré sur X qu'ils partageaient l'avis du patron d'Anthropic. En Indonésie, on est sans nouvelles d'un ferry avec 243 personnes à bord. Le contact a été perdu alors que le navire naviguait lors d'intempéries au large de Surabaya. Des secours ont aussitôt été envoyés à sa recherche vers sa dernière position connue. En France, l'enquête se poursuit après le déraillement d'un train régional qui a fait 44 blessés vendredi en Normandie. Un morceau de rail de près de 300 kilos présent sur la voie pourrait être à l'origine de l'accident. Le parquet a toutefois appelé à la prudence hier soir, expliquant qu'aucun élément ne permet à ce stade d'évoquer un acte de malveillance délibéré ou même un attentat. La Suède va-t-elle assister au retour de la gauche au pouvoir ou à l'entrée fracassante de l'extrême droite au gouvernement? Verdict attendu aujourd'hui, les Suédois sont appelés aux urnes pour des élections législatives qui s'annoncent serrées. Selon les derniers sondages, l'opposition de centre-gauche est créditée d'une légère avance sur le bloc de droite au pouvoir. C'est la nouvelle reine de New York et du circuit. Elena Rybakina a été sacrée cette nuit pour la première fois à l'US Open. En finale, la Kazakh de 27 ans a battu en 3-7 la double tenante du titre, Arina Sabalenka. Et au passage, elle lui a aussi ravi sa place de numéro 1 mondial. À suivre aujourd'hui la finale homme qui opposera l'Américain Ben Shelton à l'Allemand Alexander Zverev qui fait figure de favori. Du football aussi au menu du jour avec le premier derby lémanique de la saison. Lausanne accueille Servette à 16h30 à la Tuilière pour le compte de la 8e journée de Super League. Une rencontre de mal classée entre Servette qui occupe la 12e et dernière place du classement et Lausanne qui pointe au 10e rang. Autre affiche du jour, Zurich qui recevra Vaduz et Lucerne qui accueillera le FC Bâle. Céline Dion a retrouvé la scène hier soir près de Paris. Une renaissance pour la chanteuse québécoise, plus de 6 ans après son dernier concert et 4 ans après avoir été diagnostiquée d'une maladie neurologique incurable. Comme un symbole et visiblement bouleversée, la diva a entamé le premier de ses 26 concerts parisiens avec « On ne change pas », titre écrit et composé par Jean-Jacques Goldman. Le festival de Toronto lui a réservé un accueil chaleureux pour la première mondiale du film I Play Rocky, qui retrace l'histoire du jeune Sylvester Stallone et son combat pour réaliser le long métrage qui allait changer sa vie. Le biopic a reçu une ovation pendant plusieurs minutes. Le film se penche sur la rédaction du scénario de Rocky, l'histoire d'un boxeur de seconde zone de Philadelphie qui décroche une chance de monter sur le ring face au champion du monde en titre des poids lourds. Un soleil généreux pour aujourd'hui, hormis quelques passages nuageux qui viendront ternir le tableau dans le courant de l'après-midi. En fin de journée, quelques averses sont possibles, essentiellement sur l'Ajoie, le nord du Jura et le nord du plateau, avec des températures qui grimperont jusqu'à 25 degrés au meilleur de la journée.
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0: 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Il est 7h.
1: Grégoire Moll.
2: Suite à la disparition d'un ferry indonésien signalé ces dernières heures, 102 personnes ont été secourues et une personne est morte. Le bateau transportait 243 personnes entre la ville indonésienne de Surabaya et un autre port sur l'île de Bornéo. Deux personnes ont été blessées en Arabie Saoudite à la suite de la chute d'un projectile tiré par les Houthis dans une région à la frontière du Yémen. C'est ce que rapportaient des médias d'État saoudiens hier. Les Houthis revendiquent aujourd'hui une autre attaque sur une base militaire saoudienne, attaque qui a ciblé des dépôts d'armes et des centres de commandement et de contrôle. L'Arabie Saoudite est à la tête d'une coalition de soutien au gouvernement internationalement reconnu du Yémen, qui a subi d'importants revers ces derniers jours face aux rebelles Houthis. Ces derniers ont récemment consolidé leur emprise sur le détroit stratégique de Bab el-Mandeb. Le patron d'Anthropic appelle les entreprises spécialisées dans l'intelligence artificielle à ralentir le rythme de développement des capacités de leurs modèles. Avis partagé par Elon Musk, qui dirige XAI, et par Sam Altman, directeur général d'OpenAI. Le patron d'Anthropic, Dario Amodei, craint qu'un groupe de modèles d'IA ne soit capable de prendre le contrôle de l'intégralité d'Internet d'ici 6 à 12 mois. Ses propositions, la mise en place d'évaluateurs indépendants au sein des principales entreprises d'IA, une coordination entre les sociétés pionnières du secteur pour établir des normes de sécurité et limiter un développement incontrôlé de l'IA et une coopération internationale pour gérer les risques liés à l'intelligence artificielle. En tennis, Elena Rybakina a remporté l'US Open hier. Elle a battu hier la double tenante du titre, Aryna Sabalenka, en 3-7. C'est la première fois qu'Elena Rybakina remporte l'US Open. Cette joueuse du Kazakhstan décroche ainsi son troisième trophée en Grand Chelem. Et en football, en Suisse, lors de la 8e journée de Super League hier, Sion a battu Saint-Gall 3-0. Grasshopper, de son côté, a gagné son match contre Thun 1-0. Et match nul entre les Bernois Young Boys et Lugano. Les deux équipes ont fini sur le score de 2-2. Audrey Véro, victorieuse hier soir au championnat Ultimate, une compétition d'athlétisme. La Fribourgeoise a remporté la course du 800 mètres en 1 minute 55 secondes et 88 centièmes. Elle a devancé la championne olympique britannique Kelly Hodkinson et la néerlandaise Femke Brodersbol. Audrey Véro avait été sacrée championne d'Europe du 800 mètres le mois dernier. La journée sera ensoleillée. L'après-midi, il devrait y avoir des passages nuageux en augmentation à partir du nord. À partir de la fin de journée, quelques averses sont possibles sur l'Ajoie ainsi que sur le nord du Jura et le nord du plateau. Les températures du jour entre 9 et 25 degrés en pleine. Demain, après un début de matinée où quelques nuages résiduels pourraient être présents, notamment dans les Alpes et Préalpes, le temps devrait être bien ensoleillé en pleine. Des cumulus sont à prévoir en montagne demain après-midi. Température en pleine pour la journée de lundi entre 14 et 26 degrés.
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0: du Goldman. La musique est bonne. Hein.
1: Pourquoi celle-ci ?
0: Ben voilà, ça me met de bonne humeur le matin.
1: Mais vous avez tout de suite dit Jean-Jacques Goldman. Qu'est-ce qu'il a de particulier, cet artiste, pour vous ?
0: Ben c'est peut-être de ma génération aussi.
2: Sa sincérité, il est assez cool, quoi, comme chanteur. Oui.
1: Vous aviez eu l'occasion de le voir sur scène quand il en faisait encore ?
0: Non, jamais. Mais il y a trop de gens. J'aime pas le... C'est plus de mon truc maintenant.
1: Qu'est-ce que vous ressentez quand vous entendez « Quand la musique est bonne » de Jean-Jacques Goldman ?
2: Tu viens du nez, tu
0: vois. Oui, t'as envie de commencer la journée, t'as de l'entrain.
1: Vous vous souvenez comment vous avez découvert cette chanson ou Jean-Jacques Goldman ?
0: Ben, la télé, hein. Au Resto du cœur, peut-être aussi.
2: Resto du cœur, oui.
0: Oui, peut-être, oui.
1: Et après, vous l'avez suivi, vous êtes une vraie fan ou...
0: J'ai quelques CD, oui.
2: Il aime bien, quoi.
0: Oui, mais quand il y a une émission à la télé, je regarde. Oui, j'aime bien.
1: Ça veut dire que vous connaissez toute sa vie ?
0: Oui, enfin, je connais sa vie. Celle qu'il veut rendre publique. Et je crois qu'il rend pas beaucoup de choses publiques.
1: Vous trouvez ça dommage ?
0: Non, pas vraiment, parce que la vie des gens qui est privée est privée. Hein.
1: Vous préférez sa musique plutôt que tout savoir sur
0: oui,
1: sa vie et sa biographie ?
0: Franchement, oui. Oui. Parce que chacun a sa vie. Et moi, elle ne m'intéresse pas vraiment, sa vie privée.

0: Jacinto. Ou Julianne de son vrai nom. Si vous le croisez dans la rue, vous verrez un type normal, celui qu'il dit, et vous serez peut-être étonné de savoir qu'il fait de la musique. Tout ce côté créatif qu'il développe avec Cento est très différent de sa formation initiale, un bachelor en sciences économiques. Il grandit dans le canton de Zurich, à Egg, d'une maman norvégienne avec qui il ne parle que norvégien, qu'il biberonne aux Beatles et aux Kings of Convenience, et d'un papa suisse qui aime les guitares. Julian est né le 8 février 2000, c'est donc un Verseau. Il a eu une phase où l'astrologie avait un peu de sens pour lui. Et selon lui, les Verseaux sont parfois considérés comme des gens pas très sympas, on vous laissera juger, mais surtout comme des gens qui peuvent développer des obsessions pour certains intérêts spécifiques.
1: Parfois, je suis très passionné par ce que je fais. J'ai beaucoup étudié le symbole du phénix, qui est le titre de mon EP.
0: Ces derniers mois, au moment d'enregistrer son album, Julian a passé des heures à surfer de page en page mythologique sur Wikipédia afin d'affiner le concept d'un projet qui naît, qui meurt et qui renaît de ses cendres. Cento, c'est le nom d'artiste que Julian a choisi pendant le confinement, le nom d'un bar dans lequel le Julian étudiant passait pas mal de temps. Et Cento, c'est un nom qui s'est avéré porter plusieurs significations.
1: Cento signifie « je sens », mais aussi « j'entends », et c'est ce que je veux faire avec ma musique.
0: À la base, Cento, c'était une version de Julian en plus cool, selon ses propres mots. Mais avec le temps, Cento n'a plus envie que ce soit un personnage. Une version plus proche du vrai Julian, plus authentique, voire plus vulnérable. Cento joue de plusieurs instruments et surtout est très inspiré par des producteurs comme Tom Misch, qu'il voit pour la première fois sur scène en 2019 au Montreux Jazz. Et c'est la révélation. Faire de la musique avec les sons qu'il aime en créant de A à Z tout un univers. C'est ce qu'on peut entendre sur le titre choisi par le projet Radar, Walk. Une chanson qu'il compose à la bibliothèque pendant qu'il révise son bachelor. La première phrase vient naturellement de la situation qu'est en train de vivre Julian. J'ai pas d'argent, j'ai pas de temps. Deux phrases qui lui viennent en tête, qu'il enregistre sur son téléphone dans ses notes audio avant de rentrer dans sa chambre et d'enregistrer tout ça sur son studio. Le résultat, c'est une chanson funky qui donne envie de danser, une chanson que Cento qualifie lui-même d'arrogante, qui donne cette sensation de planer au-dessus de ses problèmes, comme s'il n'avait pas vraiment d'importance. Marcher sur le trottoir, écraser tous les obstacles au lieu de se laisser encoubler et créer ainsi son propre

0: 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Il est 8h.
1: Grégoire Moll.
2: Une personne est morte dans une frappe qui a visé un navire commercial iranien dans le détroit d'Ormuz, d'après les autorités iraniennes. Trois personnes ont aussi été blessées. Suite au naufrage d'un ferry indonésien, au moins une personne est morte, ont annoncé les autorités aujourd'hui. 102 autres personnes ont été secourues. Le bateau transportait 243 personnes entre les îles de Java et Bornéo en pleine intempérie. Le contact avec ce bateau avait été perdu il y a quelques heures. Deux personnes ont été blessées en Arabie Saoudite à la suite de la chute d'un projectile tiré par les Houthis dans une région à la frontière du Yémen. L'attaque a aussi endommagé des bâtiments, dont une mosquée ainsi que des véhicules. C'est ce que rapportaient des médias d'État saoudiens hier. Les Houthis ont revendiqué aujourd'hui une autre attaque sur une base militaire saoudienne. L'Arabie Saoudite est à la tête d'une coalition de soutien au gouvernement internationalement reconnu du Yémen qui a subi d'importants revers ces derniers jours face aux rebelles Houthis. Ces derniers ont récemment consolidé leur prise sur le détroit stratégique de Bab el-Mandeb. Les bureaux de vote viennent d'ouvrir en Suède. La population suédoise est appelée aux urnes aujourd'hui pour les élections législatives. Un récent sondage Ipsos place la gauche et la droite dans un mouchoir de poche. Si la droite remporte cette élection, l'actuel premier ministre de droite a promis de faire entrer une formation d'extrême droite dans son gouvernement. À gauche, la social-démocrate Magdalena Andersson veut retrouver la tête du gouvernement suédois après un éphémère mandat entre 2021 et 2022. Je vais bien. Les mots de Céline Dion hier, adressés aux quelques 30 000 spectateurs et spectatrices venus la voir en concert près de Paris hier. C'est le grand retour de la star québécoise qui avait dû annuler sa dernière tournée en raison de la pandémie de Covid avant d'être diagnostiquée du syndrome de la personne raide. J'ai appris à vivre avec cette fragilité, a lancé Céline Dion hier lors de son concert. Un concert qui a duré près de 2h30. En athlétisme, Audrey Véro a remporté hier soir les championnats Ultimate en Hongrie. La Fribourgeoise a remporté la course du 800 mètres en 1 minute 55 secondes et 88 centièmes. Il fait beau aujourd'hui. Cet après-midi, des passages nuageux en augmentation à partir du nord sont attendus. Des averses sont possibles en fin de journée et cette nuit sur la Joie, le nord du Jura et le nord du plateau. Aujourd'hui, le thermomètre devrait grimper jusqu'à 26 degrés en pleine.
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1: Aujourd'hui, direction Genève, puisqu'on parle de Romano Bianchi.
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1: Romano Bianchi, il commence sa carrière en jouant dans différents groupes, par exemple Magic and Naked ou encore La Cabane de Baldwin, et c'était aussi le parolier et chanteur du groupe Cassimi.
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1: Et puis il démarre son projet solo, on le découvre en 2022 avec son album Fringale, sur lequel on retrouve ce titre, À l'ombre d'une idole.

Novembre 2023, deuxième album pour Romano Bianchi, Le Don et la Disgrâce, album sur lequel on retrouve le monotone. En surface, c'est rien qu'on a marre. Romano Bianchi a une devise familiale qui dit « placer la barre assez haut pour pouvoir passer bien en dessous ». Et il l'a placé très haut, de nouveau la barre, pour son tout dernier single qui est sorti le 5 juin dernier, qui s'appelle « J'ai gagné en profondeur ». On découvre ce titre dans Helvetticus. Sur RTS Option Musique, voici Romano Bianchi.

C'était Christine and the Queens qui s'est amusée avec cette version de Amazoniaque, chanson bien connue de Yves Simon. Bon dimanche, bonne matinée.

La musique scandinave avec le groupe A.A. et cette chanson intitulée Take On Me. Retour dans les années 80, enfin là on était dans les années 80 mais on y reste avec l'affaire Louis Trio.

Les Lovebugs, c'est un groupe suisse, les Lovebugs. Ici, ils chantent Miracle. Dans quelques instants, les informations, il sera 9h. 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

0: 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Il est 9h.
1: Grégoire Moll.
2: Un navire commercial iranien a été frappé dans le détroit d'Ormuz, d'après un média étatique iranien. Une personne est morte dans cette frappe et 3 personnes ont été blessées. Les rebelles houthis du Yémen, qui sont soutenus par l'Iran, ont déclaré aujourd'hui avoir attaqué une base militaire en Arabie Saoudite avec des drones et des missiles. Une attaque qui serait, selon eux, une riposte après de multiples bombardements saoudiens. Et des médias d'État saoudiens rapportaient hier que 2 personnes ont été blessées par une autre attaque, un projectile tiré par des houthis dans une région saoudienne à la frontière du Yémen. L'attaque a aussi endommagé des bâtiments, dont une mosquée, ainsi que des véhicules. Une ovation de plusieurs minutes pour la première mondiale hier du film I Play Rocky au Festival de cinéma de Toronto. Ce film retrace l'histoire du jeune Sylvester Stallone et de son combat pour réaliser le fameux long-métrage Rocky. Sorti en 1976, ce film a propulsé Sylvester Stallone au rang de star internationale. I Play Rocky est réalisé par l'Américain Peter Farrelly. Elle était émue, Céline Dion, lors du concert près de Paris hier qui marquait son grand retour. La star québécoise a dû s'arrêter momentanément de chanter pendant le premier titre. « C'est bien sûr des larmes de joie, je suis tellement ravie de vous revoir », a-t-elle dit aux quelques 30 000 spectateurs et spectatrices venus assister à ce concert qui a duré près de 2h30. 15 autres concerts de Céline Dion sont prévus d'ici mi-octobre et 10 autres en mai prochain. C'est sa première victoire à l'US Open. Elena Rybakina, joueuse du Kazakhstan, a remporté la finale de ce tournoi de tennis hier en battant la désormais ex-double tenante du titre, la Biélorusse Arina Sabalenka, en 3-7. En football, lors de la 8e journée de Super League hier, Sion a battu Saint-Gall 3-0. Grasshopper, de son côté, a gagné son match contre Thun 1-0. Match nul entre les Bernois Young Boys et Lugano. Les deux équipes ont fini sur le score de 2-2. Le soleil brille aujourd'hui. L'après-midi, il devrait y avoir des passages nuageux en augmentation à partir du nord. À partir de la fin de journée, quelques averses sont possibles sur la Joie ainsi que sur le nord du Jura et le nord du plateau. Les températures du jour entre 9 et 25 degrés en pleine. Demain, après un début de matinée où quelques nuages résiduels pourraient être présents, notamment dans les Alpes et Préalpes, le temps devrait être bien ensoleillé en pleine. Des cumulus sont à prévoir en montagne demain après-midi. Les températures en pleine pour la journée de lundi devraient se situer entre 14 et 26 degrés.
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3: Bon réveil et bon dimanche si vous venez de nous rejoindre. On va commencer cette nouvelle heure avec la famille Souchon. Enfin, on va en prendre un seul, on va prendre un fils Souchon qui s'appelle Ours. Et il explique qu'il a jamais su danser.

Clocks. Clocks chanté ici par Coldplay. On change de style complètement, hein. Coldplay n'a rien à voir avec Michel Fugain. Vous l'avez peut-être vu, Michel Fugain, il y a quelques jours, il était au Champ du Gros en concert. Et il chantait évidemment « Fait comme l'oiseau ».

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1: Il est temps déjà de réserver vos soirées pour les événements musicaux du week-end prochain. Il y en aura beaucoup. On va commencer par un grand festival à Lausanne, le festival Label Suisse qui a lieu tous les deux ans. Il y a énormément de concerts à voir avec des artistes suisses et ils ont beaucoup de talent. Vous le savez, vous êtes des fidèles de RTS Option Musique. On vous les diffuse assez régulièrement, ces artistes suisses. Pour connaître aujourd'hui la qualité de leur production, vous pourrez les voir sur scène donc les 18, 19 et 20 septembre, c'est-à-dire le week-end prochain. C'est assez difficile pour moi de vous dire où ça se passe précisément parce qu'il y a plusieurs endroits. Le plus simple, c'est d'aller sur le site internet labelsuisse.ch et là, vous aurez l'intégralité de la liste des concerts et des lieux. Sachez quand même que le samedi 19, sur scène, il y aura par exemple Marie J.
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0: Les fans de country music vont se régaler vendredi prochain, le 18 septembre, en allant à Genève, au Vieux Grenadier, pour écouter le concert d'un groupe qui vient directement de Nashville, qui s'appelle Bird Talker. C'est un groupe qui s'est créé en 2012, ils ont déjà sorti 3 albums, et ils donnent leur tout premier concert à Genève, le 18 septembre, au Vieux Grenadier. Nous vous avions parlé beaucoup des Friday Days qui avaient lieu à Montreux il y a quelques jours. Eh bien, sachez que le concert Queen Symphonique se jouera au Victoria Hall à Genève, vous l'avez peut-être manqué, à l'auditorium Stravinsky à Montreux, c'était complet le 2 septembre. Eh bien, samedi 19, ils seront au Victoria Hall à Genève. Et Thierry Besançon, le chef d'orchestre du groupe Bande Son, qui va donc diriger cette soirée-là, nous en parle immédiatement.
1: Alors, la Queen Symphony, c'est en fait une œuvre composée par Tolga Kashif, une symphonie gigantesque d'une heure pour grand orchestre et grand chœur. Alors, c'est pas du tout une suite de tubes comme on pourrait imaginer avec des arrangements des chansons de Queen. C'est en fait une recomposition magistrale qui utilise les motifs, les mélodies et quelques lignes de basse de Queen, mais qui a été complètement symphonisée presque à la façon d'un Mahler ou quelque chose comme ça. Et c'est une œuvre vraiment magistrale.

Si vous aimez l'humour en musique, alors il y a un rendez-vous le samedi 19 septembre, c'est à Annemasse, à la salle de Château-Rouge à Annemasse, pour écouter les frères Jacquard. Les frères Jacquard sont capables de mélanger des chansons, de mettre des paroles sur des musiques qui ne vont pas forcément avec, mais le tout donne un résultat assez drôle. Les frères Jacquard seront à Annemasse le 19 septembre.

Et puis je vous signale un concert particulièrement rock qui aura lieu le dimanche 20 septembre à Rubigen, dans le Moulay Hunsinken de Rubigen. C'est le groupe Blackstone Cherry. Eux aussi, ils se font rares en Europe. Ça va être l'occasion de les entendre.

Adrien Gallo qui nous propose les derniers souvenirs du futur. Vidéo Club dans le programme ce matin de RTS Obscure Musique. Vidéo Club, la chanson s'appelle Enfance 80. On vous en propose pas mal des chansons des années 80, hein, peut-être pour rappeler votre enfance.

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Une des grandes chansons de Johnny Hallyday. David Hallyday, son fils, a participé à la création de ce morceau, Vivre pour le meilleur. J'ai juste le temps de vous proposer cette chanson d'Otis Redding avant les informations de 10h.

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1: 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Il est 10h. Grégoire Moll.
2: Le dirigeant de Rosatom, la corporation étatique de l'énergie nucléaire russe, accuse aujourd'hui l'Ukraine d'avoir attaqué vendredi des camions-citernes. Une attaque qui a tué 2 militaires russes. Les frappes étaient très proches du périmètre de la centrale nucléaire de Zaporizhia, d'après le chef de Rosatom. Les autorités ukrainiennes font état de 5 personnes blessées dans une attaque russe qui a frappé la ville d'Odessa aujourd'hui.

0: Hier, un drone russe avait déjà attaqué cette même ville, tuant 2 personnes et en blessant une 20aine d'autres. Deuxième et dernier jour du sommet des BRICS aujourd'hui en Inde, un sommet qui réunit plusieurs pays tels que la Chine, la Russie et l'Inde. L'hôte de ce sommet, le premier ministre indien Narendra Modi, a invité plus tôt aujourd'hui ses partenaires à la coopération. Hier, les chefs d'État et de gouvernement des BRICS ont publié une déclaration commune sur la guerre au Moyen-Orient. Ils exhortent les parties prenantes au conflit à exercer une retenue maximale. Et le porte-parole du Kremlin a déclaré aujourd'hui que le président chinois et le premier ministre indien ont offert leurs services pour des négociations de paix concernant l'Ukraine, une proposition appréciée par Vladimir Poutine. En Suède, la gauche retrouvera-t-elle le pouvoir ou l'extrême droite entrera-t-elle au gouvernement? La population suédoise est appelée aux urnes aujourd'hui pour les élections législatives. Un récent sondage Ipsos place la gauche et la droite dans un mouchoir de poche. Si la droite remporte cette élection, l'actuel premier ministre de droite a promis de faire entrer une formation d'extrême droite dans son gouvernement. À gauche, la social-démocrate Magdalena Andersson veut retrouver la tête du gouvernement suédois. Elle avait été première ministre entre 2021 et 2022. En tennis, Elena Rybakina a remporté l'US Open hier. Elle a battu hier la double tenante du titre, Aryna Sabalenka, en 3-7. C'est la première fois qu'Elena Rybakina remporte l'US Open. Cette joueuse du Kazakhstan décroche ainsi son 3e trophée en Grand Chelem. Et en Suisse, en football, lors de la 8e journée de Super League hier, Sion a battu Saint-Gall 3-0. Grasshopper, de son côté, a gagné son match contre Thun 1-0. Match nul entre les Bernois Young Boys et Lugano. Les deux équipes ont fini sur le score de 2-2. La météo, il fait beau aujourd'hui. Cet après-midi, des passages nuageux en augmentation à partir du nord sont attendus. Des averses sont possibles en fin de journée et cette nuit sur la Joie, le nord du Jura et le nord du plateau. Aujourd'hui, le thermomètre devrait grimper jusqu'à 26 degrés en pleine.
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2: Aujourd'hui, notre programme est extrêmement sérieux. Alors, vraiment, prenez des notes, hein, si jamais. On va écouter deux bonnes chansons. Hein, mais vraiment, que des bonnes. Que des très, très, très, très, très bonnes. On va sourire sans raison. Sans raison particulière, non. Même rire, peut-être. Même avoir un fou rire. Si vraiment on se donne de la peine. Et puis, on va surtout repousser à demain ce qui peut parfaitement attendre. C'est-à-dire tout sauf écouter de la bonne musique. Voilà, c'est le week-end après tout. Hein. Et la musique, elle est déjà prête. On retrouve Jean Leloup en 1990.

0: Quel excellent son, Angèle, Phoenix et Kavinsky avec ce titre Night Call. Et c'est Jean Leloup qui a ouvert le bal en 1990. On retrouve Mary J dans quelques instants et Naika, One Track Mind.
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0: Sparadrap, ce tube qui l'a fait connaître la genevoise Mary J. À l'instant, Enaïka était là tout à l'heure. Quant à Voyou, il est mélancolique lorsqu'il parle de l'hiver.
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Magnetic Hearts à l'instant, Voyou tout à l'heure, Françoise Hardy s'installe pour le temps de l'amour et on n'a que ça à vous proposer. Cool and the Gang dans quelques instants, Nicole Kidman et Robbie Williams qui se disent des mots stupides comme I love you. Ah là là. Et Billy Bird qui va nous faire pleurer avec Je me rappelle de tout. Un joli programme, non ?

Une merveille. Elle s'appelle Billie Bird. Je me rappelle de tout. Nicole Kidman et Robbie Williams tout à l'heure. Et c'est Louise Attaque qui nous invite dans leur nuit parisienne.

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Ambiance planante du Genevois Romano Bianchi avec le titre J'ai gagné en profondeur. Étienne Dao, pas du tout, était là tout à l'heure. Oui, ce qui est désastreux, c'est plutôt mon langage, et pas des attractions, désastre. Le titre que vous entendiez tout à l'heure est Bachar Markhalifé, Les amoureux qui passent. La Zara s'installe comme une diva qu'elle est. Et puis les Beach Boys aussi ont divin peroxydé plutôt. Oui, ça va être bon. Would it be nice? Je vais aller boire un petit peu d'eau et je reviens.

0: Je vais essayer de le dire correctement cette fois. Wouldn't it be nice? Ce serait pas sympa? C'était les Beach Boys à l'instant, la Zara Calogero. Juste avant de se quitter, pour mieux se retrouver tout à l'heure. Ouais, si tu es fait pour voler, il y aura un petit peu de Dépêche Mode, quelques infos et on sera là pour l'échapper. Du retour, 11h midi, jusqu'à 13h.
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0: 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Il est 11h. Grégoire Moll.
1: Le ministre ukrainien des Affaires étrangères déclare qu'une frappe de drone russe a touché un poste frontière entre l'Ukraine et la Pologne la nuit dernière. Toujours en Ukraine, les autorités indiquent que 5 personnes ont été blessées à Odessa. Hier, d'autres frappes avaient touché un immeuble d'habitation et tué 2 personnes dans cette même ville, toujours selon les autorités. Un incendie qui s'est déclaré hier soir dans une ferme à Palézieux dans le canton de Vaud a tué plusieurs animaux d'après la police vaudoise. Environ 250 bêtes sont mortes, il s'agit principalement de veaux. Certains de ces animaux ont péri dans les flammes et d'autres ont dû être euthanasiés. Aucun blessé humain n'est à déplorer. Des investigations sont en cours pour déterminer l'origine du sinistre. Le naufrage d'un ferry au Vanuatu a fait au moins un mort, d'après le gouvernement de ce pays. Plus de 30 personnes restent portées disparues. Le navire a coulé alors qu'il transportait plus de 40 passagers et membres d'équipage à bord par temps houleux. D'après les services du Premier ministre du Vanuatu, le naufrage semble résulter de vents violents, de

0: la non-prise en compte des avertissements maritimes et peut-être de négligence avec notamment une surcharge du navire. Une enquête a été ouverte. Au moins une personne est morte suite au naufrage d'un ferry indonésien, ont annoncé les autorités aujourd'hui. 102 autres personnes ont été secourues. Le bateau transportait 243 personnes entre les îles de Java et Bornéo en pleine intempérie. Le contact avec ce bateau a été perdu il y a quelques heures. La 83e Mostra de Venise s'est achevée hier. Le Lion d'or du meilleur film a été décerné au film Woman Unknown de May El Touki. Autre récompense pour ce film, la Coupe Volpi de la meilleure actrice décernée à Mathilde Arcel qui joue l'un des rôles principaux dans Woman Unknown. La réalisatrice du film a personnellement remercié la présidente du jury pour avoir mis en lumière le manque d'égalité des chances dont souffrent les réalisatrices dans l'industrie du cinéma. Le festival de la Mostra de Venise avait été critiqué cette année pour le faible nombre de réalisatrices en compétition. Et au Festival de cinéma de Toronto, le public s'est levé et a applaudi pendant plusieurs minutes le film I Play Rocky. Ce film retrace l'histoire du jeune Sylvester Stallone et de son combat pour réaliser le fameux long-métrage Rocky, sorti en 1976. I Play Rocky est réalisé par l'Américain Peter Farrelly, dont le long-métrage Green Book a reçu l'Oscar du meilleur film en 2019. Cette journée de dimanche est ensoleillée. Cet après-midi, il devrait y avoir des passages nuageux en augmentation à partir du nord. À partir de la fin de journée, quelques averses sont possibles sur l'Ajoie ainsi que sur le nord du Jura et le nord du plateau. Les températures du jour entre 9 et 25 degrés en pleine. Et demain, après un début de matinée où quelques nuages résiduels pourraient être présents, notamment dans les Alpes et Préalpes, le temps devrait être bien ensoleillé en pleine. Température en pleine pour la journée de lundi entre 14 et 26 degrés.
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2: Une chanson, c'est parfois 3 minutes pour remettre le monde à sa place. Un refrain, quelques notes, une voix qu'on aime et soudain la journée paraît un petit peu plus douce. Voilà, alors à cette heure-là, un peu plus de 11 heures, on se met quelques-unes sur votre chemin. C'est bon? Il y en a la première, ouais, c'est la meilleure. Sympathique. Pink Martini, bienvenue. Machin.

Dua Lipa, Levitating, j'adore cette chanson. Pink Martini pour ouvrir le bal avec ce titre sympathique et Céline Dion qui s'installe. Bonjour, pardon, merci, au revoir. Voilà, bah oui, c'est assez clair comme message, non ?

C'est une Suissesse, Clem Cohen, avec le titre « Photo de groupe ». Céline Dion était là tout à l'heure et c'est « Cœur de pirate » qui s'installe quelques instants comme des enfants. 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

On est resté en Suisse avec Gloria Amelia, Call Me, Cœur de Pirate, juste avant. Je vais craquer bientôt, mais pas moi, Eddie Mitchell, évidemment. Love is All avec Butterfly Ball, Ronnie Dio, ça va être magnifique. Dans quelques instants, vous savez, la vidéo avec toutes les petites grenouilles qui dansent. Na, na, na.

Ça fait du bien d'entendre ça, hein? James Glover, Ronnie Dio, Butterfly Ball, Love is All. Et c'était Eddie Mitchell tout à l'heure. 2 minutes 35 de bonheur. Ça fait longtemps que je ne l'ai pas entendu. Ça aussi, ça fait. Ça met la joie. Ça met la joie dans le cœur.

C'était la Suissesse Célane à l'instant et Sylvie Vartan tout à l'heure pour 2 minutes 35 de bonheur. Le bonheur, ben tiens d'ailleurs, sous toutes les coutures, hein, ce matin sur RTS Option Musique, dans l'échappée, avec Corneille ici.

0: Magnifique. Beck in the Night. Corneille tout à l'heure et Santa s'installe avec la différence. Tout à l'heure, Sonia Heller, Smile when it rains. Oui, nous on sourit tout le temps. On vous l'a dit, non ?
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0: Ah, ça faisait bien.
1: Heartache Tonight avec les Eagles, à l'instant Stiletto tout à l'heure, problème, et c'est Renaud qui s'installe dès que le vent soufflera. Il y aura Kate Bush pour se dire ciao ciao et mieux se retrouver après quelques infos.
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0: 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Il est midi.
1: Grégoire Moll.
2: Les secours indonésiens étaient toujours à la recherche aujourd'hui de 140 personnes qui ont disparu suite au naufrage d'un ferry en mer de Java. Le naufrage a causé la mort d'au moins une personne. 102 autres personnes ont été secourues d'après les autorités qui n'ont pas précisé ce qu'il était advenu du ferry. Le contact avec ce bateau a été perdu la nuit dernière vers 20h samedi, heure suisse. Pour le porte-parole du Kremlin, des négociations trilatérales sur le règlement du conflit en Ukraine pourraient reprendre en octobre. « Nous n'excluons pas une telle possibilité », a déclaré le porte-parole à des journalistes russes aujourd'hui. En attendant, un drone russe a frappé une zone proche de la frontière entre l'Ukraine et la Pologne cette nuit, d'après le ministre ukrainien des Affaires étrangères. Une porte-parole des gardes-frontières polonais a indiqué que le site de l'attaque attribué à la Russie se trouve à 800 mètres de la frontière polonaise. Et les autorités ukrainiennes indiquent qu'au moins 5 personnes ont été blessées dans une attaque russe qui a frappé la ville d'Odessa dans le sud de l'Ukraine aujourd'hui. Hier, d'autres frappes avaient fait 2 morts dans cette même ville. L'armée ukrainienne dit aujourd'hui avoir frappé une raffinerie de pétrole dans la région russe du Tatarstan. Un incendie s'est déclaré dans cet établissement. Et le dirigeant de Rosatom, la corporation étatique de l'énergie nucléaire russe, accuse aujourd'hui l'Ukraine d'avoir attaqué vendredi des camions-citernes. Une attaque qui a tué 2 militaires russes. Les frappes étaient très proches du périmètre de la centrale nucléaire de Zaporizhia, d'après le chef de Rosatom. Les dirigeants des pays membres des BRICS ont conclu aujourd'hui leur

0: deux jours de sommet en Inde. Les dirigeants de ce bloc diplomatique, qui compte entre autres la Chine, la Russie et l'Inde, se sont notamment mis d'accord pour appeler toutes les parties prenantes à la guerre au Moyen-Orient à exercer une retenue maximale. Et le porte-parole du Kremlin a déclaré aujourd'hui que le président chinois et le premier ministre indien ont offert leurs services pour des négociations de paix concernant l'Ukraine, une proposition appréciée par Vladimir Poutine. La 83e Mostra de Venise s'est achevée hier. Le Lion d'or du meilleur film a été décerné au film Woman Unknown de May El-Touki. Autre récompense pour ce film, la Coupe Volpi de la meilleure actrice décernée à Mathilde Arcel, qui joue l'un des rôles principaux dans Woman Unknown. La météo, du soleil aujourd'hui, avec dès cette mi-journée des voiles d'altitude en augmentation à partir du nord. Le thermomètre grimpera jusqu'à 26 degrés au maximum en plaine. En fin de journée et cette nuit, quelques averses sont possibles sur la Joie, le nord du Jura et le nord du plateau. Demain, du soleil encore, avec quelques nuages résiduels en début de matinée, notamment dans les Alpes et Préalpes, et de timides cumulus en montagne demain après-midi. Température attendue demain en plaine, entre 13 et 27 degrés.
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Grande. Qui rigole avec Lizzo, la grande Lizzo, good as hell. Que des duos, hein, puisque c'est Juliette Armanet et Corinne qui ont ouvert le bal de cette épopée solaire. Et puis une chanson triste pour Louis Pekka. Et puis, à ciel, ça c'est pour tout de suite. 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

C'est Joe Metro qui chante le marque-page. À ciel et Lou Ipeka. Tout à l'heure, avec chanson triste, et Mylène Farmer s'installe avec cette chanson que vous allez pouvoir chanter avec elle. Désenchantée, bon oui, bien sûr. Gaspard Darby sera là tout à l'heure. So bored.

excellent, l'univers de Gaspard Narby. Ici avec le titre So Bored, Mylène Farmer tout à l'heure, et Bambou, chanté par Monsieur Chamfort, Alain de son prénom.

Elle était sympa, cette petite balade en ville proposée par Ocean from the Blue et Nuit Incolore et Stromae qui était là aussi tout à l'heure. Alors on danse. Oh hey, the Lumineers était là aussi. Un petit coup avant. Mika s'installe. Aaron sera là. Not for a lack of trying. Dans quelques instants. Et vous ?

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C'était la Suissesse Mai à l'instant solo dans la fête. Oscar Anton tout à l'heure avec Ophélie et Fouet s'installe pour le titre Sauvage. 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

Oui, ils sont merveilleux, les Monty Python. Always look on the bright side of life. C'est vrai ça, faut toujours regarder du bon côté de la vie. Franchement, ça aide quand même pour tout, pour tout. Quand on se lève le matin, de mauvais poils, pof, on pourrait décider que toute la journée sera un petit peu pourri. Et puis non, on dit bah non, ça va être cool. Et puis ça change tout. Ça, c'est aussi l'énergie de Lionel Richie, All Night Long, qui donne tout ça. Et puis, moi, je vous dis ciao, ciao. C'est Fairuz Khairy qui sera là tout à l'heure, avec le temps. Et puis, ne ratez pas l'excellente émission de Cassien Bray, Une vie en vinyle, ce soir, entre 20h et 21h. Je vous souhaite le meilleur.

0: 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Il est 13h.
1: Pierre-Étienne Joie.
2: Les dirigeants des pays membres des BRICS, dont la Chine, la Russie et l'Inde, ont conclu ce dimanche leurs deux jours de sommet à New Delhi. Ils ont exalté les vertus de leur coopération et de leur cohésion, notamment sur la guerre au Moyen-Orient. Principal acquis, les chefs d'État et de gouvernement de ce bloc diplomatique sont parvenus à appeler toutes les parties au conflit à exercer une retenue maximale. Pour rappel, le Forum des BRICS a été créé en 2009 pour rassembler les grandes économies émergentes, Brésil, Russie, Inde, Chine, puis l'Afrique du Sud. Ceci hors des institutions dominées par les États-Unis et les puissances occidentales comme le G7. Le bloc s'est depuis élargi notamment à l'Iran, à l'Arabie Saoudite et aux Émirats Arabes Unis. Et des négociations trilatérales sur le règlement du conflit en Ukraine pourraient reprendre en octobre, a déclaré le Kremlin. Les efforts diplomatiques sous médiation américaine pour mettre fin à l'offensive se sont interrompus avec l'éclatement de la guerre au Moyen-Orient en février. Ils ont repris avec la visite le week-end dernier des envoyés spéciaux du président Donald Trump, Jared Kushner et Steve Witkoff à Moscou, puis pour la toute première fois à Kiev. Le Kremlin a aussi déclaré aujourd'hui que le président chinois et le premier ministre indiens ont offert leurs services pour des négociations de paix. Le bilan s'alourdit en Indonésie après le naufrage d'un ferry. 6 personnes sont mortes, 130 sont toujours portées disparues et 107 ont pu être secourues. Le bateau reliait les îles de Java et de Bornéo. Il a chaviré en raison de mauvaises conditions météo. Le navire transportait 243 passagers. Dans le canton de Vaud, un incendie qui s'est déclaré hier soir dans une ferme à Palaisieux a tué plusieurs animaux. D'après la police vaudoise, environ 250 bêtes sont mortes. Il s'agit principalement de veaux. Certains de ces animaux ont péri dans les flammes et d'autres ont dû être euthanasiés. Aucun blessé humain n'est à déplorer. Des investigations sont en cours pour déterminer l'origine du sinistre. Anna Weinbauer est devenue pour la première fois championne du monde de VTT marathon en Italie dans le Trentin. La Baloise de 31 ans s'est imposée à Fiera di Primiero devant l'Italienne Claudia Peretti et l'Autrichienne Mona Mitterwalner. Chez les messieurs, aucun Suisse ne s'est classé dans le

0: top 10. Et sachez que le vélo est deux fois plus dangereux en Suisse qu'aux Pays-Bas. Les chercheurs de l'EPFZ et d'une université néerlandaise estiment cependant que la Suisse n'a pas besoin de réinventer la roue. Aux arrêts, elle pourrait s'inspirer du modèle hollandais. Au carrefour, des voies cyclables protégées et des feux de signalisation pourraient s'avérer utiles. Et pour les voies de tramway, il faut réfléchir à des solutions empêchant les roues des vélos de se coincer dans les rails. Soleil encore, mais des voiles d'altitude augmentent, 26 degrés. En fin de journée et cette nuit, quelques averses possibles sur l'Ajoie, le nord du Jura et du Plateau. Demain lundi, ensoleillé, quelques nuages résiduels en début de matinée, notamment dans les Alpes et les Préalpes, jusqu'à 27 degrés. Et puis mardi, idem, et 28 degrés.
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2: La nuit porte conseil, c'est ce qu'on dit, mais apparemment, elle a oublié de préciser qu'elle pouvait aussi porter des pensées, des souvenirs, des sourires, et puis surtout une furieuse envie de retrouver notre chérie. Ah oui, les maisons sont silencieuses, à une certaine heure, bah, le monde dort, et puis il y a nous. Nous, on a visiblement décidé que dormir, c'était une activité beaucoup trop ordinaire pour la nuit. On repense à plein de choses, et puis le sommeil, lui, il vient pas. On regarde l'heure, 1h23, 2h47, 4h06, et à chaque fois, même constat, toujours pas sommeil. Mais lui, toujours dans nos pensées. Aïe, aïe, aïe, on ne dort pas, mais on rêve déjà. Ah, c'est ça, les insomnies qui ont parfois leur charme, mais qui peuvent aussi être usantes. Que fait-on quand la ville dort? Eh bien, Niagara chante cette merveilleuse chanson.

Oh, l'amour est rasir. Il y a des chansons comme ça qui ne vieillissent pas, hein. Des chansons qui, dès les premières notes, nous ramènent obligatoirement à une autre époque, hein. Oh, l'amour des rasures, c'est exactement ça. Ah, oh, ça fait du bien. On va tout de suite écouter Leslie Medina avec Rien du tout, et juste après, ce sera notre radar du mois de septembre, Semto avec le titre Walk.

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1: C'était Walk avec l'artiste Cento. Il y a des artistes hein, justement que l'on découvre presque par hasard, et puis il y a ceux dont on sent assez rapidement qu'ils ont quelque chose de particulier à raconter. Cento fait partie de cela. De son vrai nom, il s'appelle Julian Strutt. Il fait partie de ces jeunes talents émergents. On en est assez fiers. Il est né à Zurich en 2000 avec des racines suisses et norvégiennes, et puis il a grandi avec la musique comme véritable fil conducteur. Et à seulement 7 ans, il a commencé le piano, presque prédestiné. Marc Lavoine, tout de suite, on va aller se promener à ses côtés. On ne va pas se gêner. Rue des Acacias.

0: Let the Rain Fall Down on Me, c'était Mono Mochi, un groupe qui vient de Lucerne, rien à voir avec les Mochi Mochi, hein, le dessert japonais. Oula, je crois que j'ai une petite envie de sucré, de gourmandise, hein, je sais pas pourquoi ça me vient en tête ça. Allez, on écoute Boulevard Désert, hein, si la vie avance, et juste après ça sera Fleetwood Mac.
1: Le

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La musique que j'aime de Johnny Hallyday, elle fait partie de ces chansons qui racontent finalement bien plus hein, que de la musique. Elle parle de cette passion qui nous prend aux tripes, de ces sons qui nous accompagnent comme ça toute une vie, et cette envie peut-être aussi de faire vibrer les gens, comme il l'a fait évidemment Johnny Hallyday. Alors, c'est vrai que quand on pense à cet artiste, on pense évidemment au rock, le rock'n'roll, les guitares, enfin... cette voix absolument magique, mais derrière cette image de rocker, il y avait aussi une vraie culture blues et rhythm and blues. Et c'est important pour comprendre son univers. Le blues, Johnny l'aimait profondément. On écoute tout de suite Assiel et Opinard pour le titre Revolver et on vous souhaite une excellente après-midi.

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M, qui de nous deux est direction tout de suite le Brésil, Rio de Janeiro, avec l'homme qui a donné une nouvelle couleur à la musique brésilienne, Antonio Carlos Jobim, je dis Rio de Janeiro parce qu'il est né là-bas. Et c'est vrai que quand on écoute sa musique, on pense tout de suite au Brésil, au soleil, à Rio de Janeiro, à la mer, aux plages. Un de ses titres les plus connus, c'est The Girl from Ipanema, Garota de Ipanema, probablement d'ailleurs son titre le plus célèbre, notamment dans la version avec Stan Getz et Astro Gilberto. On écoute tout de suite Batidinha avec Antonio Carlos Jobim. Juste après, il y aura Soul ou encore Stevie Wonder, juste avant les informations. Très bon dimanche.

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0: 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Il est 14h.
1: Pierre-Étienne Joie.
2: Football, un match sous tension tout à l'heure à Lausanne. Le derby lémanique a lieu cet après-midi. Il oppose Lausanne-Servette au stade de la Tuilière à 16h30. Deux clubs au début de saison qualifiés de calamiteux. En ville, un dispositif de sécurité a été mis en place pour éviter des débordements. Un drone russe a frappé un train à destination de Varsovie, près de la frontière polonaise en Ukraine, sans faire de victimes, ont annoncé Varsovie et Kiev. Le président ukrainien Volodymyr Zelensky indique que par ailleurs l'ouest du pays est attaqué. Le train, avec 206 passagers à bord, effectuait la liaison Kiev-Varsovie. Volodymyr Zelensky a affirmé que Moscou avait délibérément frappé le train. Et des négociations trilatérales sur le règlement du conflit en Ukraine pourraient reprendre en octobre, a déclaré le Kremlin. Le président ukrainien, de son côté, avait dit cette semaine tabler sur une reprise dès septembre des pourparlers entre Kiev, Moscou et Washington. Il a également dit être prêt à rencontrer son homologue russe Vladimir Poutine en décembre lors du sommet du G20 à Miami. Impossible, a dit le Kremlin, estimant qu'une telle rencontre entre les deux hommes ne peut avoir lieu qu'à Moscou. Les secours indonésiens sont toujours à la recherche de 140 personnes qui ont disparu à la suite du naufrage d'un ferry en mer de Java. Le naufrage a causé la mort de plusieurs personnes. 102 autres ont été secourus d'après les autorités qui n'ont pas précisé ce qu'il était advenu du ferry. Le contact avec ce bateau a été perdu la nuit dernière vers 20h, heure suisse. Il fuit le Yémen. Plus de 2000 personnes ont fui par bateau depuis jeudi soir le pays en proie à des combats entre forces gouvernementales et les Houthis. Elles se dirigent vers Djibouti, en face, sur la côte africaine, précise l'Organisation internationale pour les migrations. Les combats de ces dernières semaines ont fait des centaines de morts et ont provoqué le déplacement de dizaines de milliers de personnes. L'OIM craint une augmentation des déplacés dans les prochains jours. La 83e Mostra de Venise s'est achevée hier. Le Lion d'or du meilleur film a été décerné au film Woman Unknown de May El Touki. Autre récompense pour ce film, la Coupe Volpi de la meilleure actrice, décernée à Mathilde Arcel, qui joue l'un des rôles principaux dans Woman Unknown. La réalisatrice du film a personnellement remercié la présidente du jury pour avoir mis en lumière le manque d'égalité des chances dont souffrent les réalisatrices dans l'industrie du cinéma. Le festival de la Mostra de Venise avait été critiqué cette année pour le faible nombre de réalisatrices en compétition. Un dimanche ensoleillé, cet après-midi, des passages nuageux arrivent à partir du nord. En fin de journée, quelques averses sont possibles sur la Joie notamment, ainsi que sur le nord du Jura et le nord du plateau. 26 degrés en plaine. Demain matin, lundi, quelques nuages résiduels.

0: duels dans les Alpes et les Préalpes. Le temps devrait être ensuite bien ensoleillé en plaine, 14 le matin, 27 l'après-midi, mardi 28.
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3: Week-end et en plus le soleil est là, alors aujourd'hui pas besoin de chercher bien loin hein, pour être heureux, un peu de soleil sur le visage, un café, je sais pas, peut-être aussi une boisson fraîche à portée de main, de la bonne musique en fond et surtout aucune envie de courir après le temps, donc juste profiter de ce dimanche comme ça qui s'étire doucement, pas de programme compliqué, pas d'horaire à respecter, pas besoin de faire mille choses, ah oui, la dolce vita ou le far niente. Isabelle Pierre, bon entendeur, le temps est bon, ça tombe bien.

Bronski Beat avec Small Town Boy, hein, qui est bien plus qu'une chanson pop. Hein. C'est une chanson sur le rejet, la solitude, le besoin de partir aussi pour pouvoir être soi-même. Et cette voix absolument magique de Jimmy Somerville. Alors cette chanson, elle raconte l'histoire d'un jeune garçon homosexuel qui vit dans une petite ville et qui ne se sent pas accepté, il est différent, il le sait. Et son entourage le lui fait sentir. Bien triste tout ça. Le garçon de la petite ville, Small Town Boy. On écoute tout de suite Charlotte Cardin, Fou n'importe où. Et juste après, ce sera Loïc et Aurore.

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Florent Pagny, si tu veux m'essayer, on espère que vous passez un très très bon dimanche. Et merci de nous écouter. Quoi que vous soyez en train de faire, lâchez tout ce que vous êtes en train de réaliser en ce moment. Ah, évidemment, évidemment, si vous êtes en voiture, ça ne s'applique pas à vous, on est bien d'accord. On va tout de suite écouter 4 minutes 30 de bonheur avec Paul McCartney et ce titre Mull of Kintyre, une véritable déclaration d'amour à un paysage situé, je crois, si je ne m'abuse, sur la côte ouest de l'Écosse. En tout cas, un lieu auquel Paul McCartney était profondément attaché, hein, des paysages sauvages, les collines verdoyantes, la mer, le vent, les grands espaces, hein, une région absolument magique. On écoute ce titre, on savoure ces 4 minutes 30 de bonheur.

deux voix qui se marient à merveille, celle de Voyou et de November Ultra avec Soleil Soleil. Tout à l'heure, c'était Argile avec Blinded by the Sun. Vous avez envie de danser? Vous avez envie de bouger, en tout cas? On écoute tout de suite Abba avec Give Me, Give Me, Give Me. Et juste après, ce sera Julien Clerc.

Joya Marlin à l'instant avec Tool Lovers et tout à l'heure ma préférence avec Julien Clerc. Une chanson qui swing, c'est tout de suite Phil Collins et Philippe Bailey pour le titre Easy Lover. On écoutera aussi Marguerite ou encore Penguin et Tatici Nucleare. Et on vous souhaite un excellent dimanche à l'écoute d'RTS Option Musique.

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0: 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Il est 15h.
1: Pierre-Étienne Joie.
2: Le Parti Socialiste a l'intention de demander une commission d'enquête parlementaire sur l'acquisition de l'avion de combat F-35. Une initiative parlementaire devrait être déposée après délibération au sein du groupe parlementaire. La CEP doit faire la lumière sur plusieurs points, a indiqué le PS revenant sur un article de la Sonntagszeitung. Elle doit notamment examiner s'il s'agit d'une défaillance sur le plan individuel ou de lacunes institutionnelles au sein du département compétent. Damien Cottier, à disposition du PLR pour le Conseil des États, le président du groupe libéral radical aux chambres fédérales et conseiller national neuchâtelois, s'est déclaré à disposition de son parti pour une candidature à la Chambre des cantons. Il ne s'attaque pas à un des deux titulaires en particulier, mais juge que près de la moitié de la population neuchâteloise de droite doit être représentée au Conseil des États. Damien Cottier se dit également à disposition pour une nouvelle candidature au Conseil national. La compagnie des chemins de fer ukrainiens a averti qu'une attaque systémique était en cours à travers le pays. Le président Zelensky a lui indiqué plus tôt qu'un drone russe avait frappé un train près de la frontière polonaise. 206 passagers étaient à bord. Le train effectuait la liaison Kiev-Varsovie. Volodymyr Zelensky a affirmé que Moscou avait délibérément frappé le train. La Pologne a également indiqué qu'un autre drone avait frappé à proximité d'un poste frontière. Et là, on pourrait parler d'un drone d'oiseau, un présumé drone détecté ce matin dans l'espace aérien de la Lituanie, qui a conduit les autorités à fermer l'aéroport de Vilnius et l'OTAN à mobiliser au moins un avion de chasse. Ce drone s'est finalement avéré être un vol d'oiseau. L'alerte aérienne a été levée, l'aéroport a rouvert 38 minutes plus tard après qu'un avion de l'OTAN a procédé à une identification visuelle des volatiles. Le marathon de Vilnius, qui se déroulait dans la capitale, n'a pas été interrompu. Il faut savoir que les régulières incursions de drones militaires dans l'espace aérien de la Finlande, de l'Estonie, de la Lettonie et de la Lituanie alimentent les inquiétudes d'un débordement de la guerre en Ukraine vers les frontières de l'OTAN avec la Russie. Le festival musical La Belle Suisse revient dès vendredi prochain, animé Lausanne. Durant 3 jours, 66 concerts d'artistes suisses, dont 3 créations inédites, se succéderont dans 10 lieux emblématiques de la ville. Le festival se tient tous les 2 ans. Il offre une large vitrine de la scène musicale suisse, classique, hip-hop, jazz, yodel, électro, pop, rock ou musique électronique. Aucun style n'est écarté, l'entrée est libre. Encore un peu de soleil, mais voiles d'altitude sont en augmentation à partir du nord. 26 degrés au maximum en plaine. En fin de journée et cette nuit, quelques averses seront possibles sur l'Ajoie, le nord du Jura et le nord du plateau. Demain lundi, du soleil encore, avec quelques nuages résiduels en début de matinée, notamment dans les Alpes et les Préalpes, et de timides cumulus en montagne demain après-midi. Température attendue demain en plaine, 13 degrés le matin, 27 degrés ensuite.
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3: Alors, je ne sais pas si vous avez déjà pris le train un dimanche. Le train du dimanche n'est jamais tout à fait à l'heure. Normal, lui aussi, il a peut-être fait un peu la fête hier soir. En tout cas, sur le quai, les gens, ils attendent en pyjama mentel.

Souvent avec un café dans une main. Personne ne parle vraiment. Certains alors vont pour faire des grandes randonnées. D'autres rentrent carrément après une soirée festive. Eux, ils ont décidé plutôt de prendre le train du soir, non pas le train du matin. C'est Pomme et Raphaël. Et juste après, ça sera les Zombies. Très bel après-midi.

Leur premier grand succès, c'était en 1964, She's Not Here. C'était les Zombies, un groupe anglais formé à St Albans au début des années 60, justement. On va changer de registre, on part du côté du Québec tout de suite avec l'auteur, compositeur, interprète Peter Peter. On l'écoute avec le titre « 20 heures de solitude ».

Benabar avec l'effet papillon. Il y a des chansons qui donnent envie de danser et puis il y a Volare qui donne vraiment envie plutôt de décoller. À l'origine, cette chanson, elle s'appelait Nel Blu di Pinto di Blu. Elle a été créée en 58 par Domenico Modugno, hein, qui la chante évidemment un peu à l'italienne avec cette voix pleine de soleil, de passion, de liberté. On est transporté tout de suite en Italie. Et puis arrive Dean Martin avec lui. On peut dire que cette chanson change un petit peu de costume. Il vient avec une espèce de charme nonchalant comme ça et cette voix de velours. En tout cas, deux mondes, hein, une même chanson, deux tempéraments. Hein, Modugno, on peut dire qu'il nous fait voler. Et Dean Martin, nous apprend à planer. On écoute tout de suite Volare.

Elle a fait des titres absolument hypnotiques, hein, c'est Christine and the Queens avec le titre Christine. Il lui rend hommage, Charlie Puth et Meghan Trainor à Marvin Gaye, et on comprend, vu le talent de cet artiste qui est parti beaucoup trop tôt. On écoutera aussi juste après Daniel Balavoine, mon fils, ma bataille. On vous souhaite un très bon dimanche. 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

C'était Akash à l'instant avec Speed It Out. On va écouter Earth, Wind and Fire avec September. Ah bah oui, on est en plein dedans. Et juste après, Axel Red et Renaud pour ce duo Manhattan-Kaboul.

0: Axel Red et Renaud avec Manhattan Kaboul. On espère que vous passez une belle après-midi, que vous profitez bien de votre week-end surtout. Dans quelques minutes, ce sera l'information. Et à partir de 16h, vous serez sur la route avec Sven Sack. On vous souhaite un excellent dimanche et profitez bien de votre fin de week-end.
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0: 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Il est 16h.
1: Pierre-Étienne Joie.
2: En France, le ministre de l'Intérieur, Laurent Nunez, a indiqué qu'aucune piste n'était exclue dans l'enquête sur le déraillement d'un train régional vendredi soir en Normandie qui a fait 44 blessés, dont un grave. Vendredi soir, vers 19h45, un TER qui transportait 186 passagers qui assurait la liaison Rouen-Caen a déraillé. Un morceau de rail présent sur la voie pourrait être à l'origine de l'accident dans lequel une jeune femme de 18 ans a été gravement blessée. Les causes de la présence de cet objet reste pour l'instant inconnu. Le Parti socialiste a l'intention de demander une commission d'enquête parlementaire sur l'acquisition de l'avion de combat F-35. Une initiative parlementaire devrait être déposée après délibération au sein du groupe parlementaire. La CEP doit faire la lumière sur plusieurs points, indiqué le PS revenant sur un article de la Sonntag Zeitung. Elle doit notamment examiner s'il s'agit d'une défaillance sur le plan individuel ou de lacunes institutionnelles au sein du département compétent. Dans le canton de Vaud, un incendie qui s'est déclaré hier soir dans une ferme à Palaisieux a tué plusieurs animaux. Environ 250 bêtes sont mortes. Il s'agit principalement de veaux. Certains de ces animaux ont péri dans les flammes et d'autres ont dû être euthanasiés. Aucun blessé humain n'est à déplorer. Des investigations sont toujours en cours pour déterminer l'origine du sinistre. En Indonésie, 6 personnes sont mortes, 129 sont toujours portées disparues et 108 ont pu être secourues après le chavirage d'un ferry qui reliait les îles indonésiennes de Java et de Bornéo en raison de mauvaises conditions météo. Le navire transportait 243 passagers et membres d'équipage. Les temps pour le classement général du Tour d'Espagne seront gelés à 10 km de l'arrivée de la 21e et dernière étape ce soir à Grenade. Ceci après une demande des coureurs qui pointent la dangerosité du circuit final. Les bonifications attribuées à l'arrivée ne seront pas prises en compte. En revanche, les points du classement par point continueront d'être attribués. En conséquence, Enric Mas, qui porte le maillot rouge de leader, aura définitivement course gagnée à ce moment-là même s'il perd du temps ensuite, à condition toutefois de franchir la ligne d'arrivée. Une arrivée prévue vers 19h. Et en moto, le septuple champion du monde de MotoGP, l'Espagnol Marc Marquez, s'est imposé ce dimanche au guidon de sa Ducati d'usine devant son frère cadet Alex de l'écurie privée Ducati Gresini lors du Grand Prix de Saint-Marin. 14e manche de la saison et il s'empare de la tête du classement mondial. Du soleil encore, mais des voiles d'altitude augmentent, 26 degrés en fin de journée et cette nuit, quelques averses possibles sur la Joie, le nord du Jura et le plateau. Demain, lundi, ensoleillé, quelques nuages résiduels en début de matinée, notamment dans les Alpes et les Préalpes, jusqu'à 27 degrés. Mardi, idem et 28 degrés.
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3: Avec des chansons pour avoir un peu le cœur léger en cette fin de week-end. On sait que pour beaucoup arrive en fin de week-end le blues du dimanche soir, l'angoisse du lundi qui arrive. Et bien des chansons comme ça pour avoir l'impression que tout ça va nous glisser comme l'eau sur les plumes du canard. Hoshi, elle a le cœur gros. Alors là, c'est la solitude qui l'habite sur ce titre qui s'appelle « Pleurer en dansant ». La solitude, surtout lorsque autour de soi, les gens font plutôt la fête.

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1: À l'origine, un titre écrit par Cole Porter, destiné d'abord à un film pour Hollywood, qui va presque rafler l'Oscar de la meilleure chanson originale en 1937, et il va en faire un grand succès, évidemment, en 1956, Frank Sinatra. I've got you under my skin, sur RTS Option Musique.

Avec ce fameux riff de guitare très inspiré par le style de Keith Richards des Rolling Stones. C'était ça, c'est vraiment toi, Téléphone et Vanille avec Mon petit chemin un peu plus tôt. Et le nôtre maintenant de chemin va passer par le canton de Bâle pour y écouter cette chanson des Lovebugs, ce groupe balois qui chante Miracle maintenant.

0: Il y a de la solitude sur ce titre qui semble réduire l'espace autour d'Eddie De Pretto. C'était Random et on écoutait extrait de son premier album en 2018 et on écoutait juste avant Jamie Cullum avec You Are Not The Only One. Il est l'heure de se rendre quelque part sur la planète pour y prendre le pouls d'un point de vue musical. Direction dans Boom Boom aujourd'hui le Pakistan.
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2: Direction le Pakistan aujourd'hui dans Boom Boom avec une chanson que vous pourriez entendre si vous croisez de la musique ou si vous passez du temps avec la jeunesse pakistanaise. Le Pakistan, 240 millions d'habitants, un quotidien à l'équilibre assez fragile. Le regard se dirige en direction du grand voisin, l'Inde, avec qui le Pakistan ne cesse d'avoir des tensions. Et les deux pays ont des problèmes politiques qui sont inversement proportionnels à la proximité de leurs deux peuples. La jeunesse pakistanaise est très fortement influencée par les courants, les modes, les musiques indiennes. La culture ne fait presque qu'une dans cette région. Et donc, on a capté au Pakistan un artiste du Punjab, mais qui vit aussi au Canada, qui s'appelle Karan Aujla. C'est un des artistes les plus connus actuellement et donc on l'entend beaucoup en Inde, c'est sûr, au Royaume-Uni aussi, où la communauté indo-pakistanaise est très importante et évidemment au Pakistan. On l'écoute avec la chanson I Really Do, prononcée à la façon hindi. C'est une chanson qui se trouve sur son dernier disque qui s'appelle P-Pop Culture.

0: Karan Ojila, Ayrili Dou, carte postale pakistanaise aujourd'hui, une chanson entendue au Pakistan, mais d'un musicien originaire du Pendjab voisin en Inde.
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Difficile de se faire une place et arriver à destination, difficile de se trouver une place de parc. Hein. Parfois, il faut tourner trois fois autour de la chose pour enfin pouvoir se poser. Francis Cabrel, Ma place dans le trafic, Diana Ross tout à l'heure, Upside Down et le trafic d'RTS Option Music qui nous amène maintenant à se poser chez Billy Bird en zone bleue. Je me rappelle de tout.

Eh oui, on est tous à souhaiter un happy end juste avant le générique. Alain Chamfort, tout s'arrange à la fin. La voici Gauthier, artiste qui a disparu des écrans radars il y a quelques années. Il triomphait avec cette chanson Somebody That I Used to Know.

Un point, c'est toi, Zazie. Et on marque une virgule maintenant pour laisser s'installer Gabriel Benedek et qu'il puisse nous chanter Crossroads. Avant, un point sur les infos de 17h.

0: 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Il est 17h.
1: Pierre-Étienne Joie.
2: On commence avec du football, un match sous tension à Lausanne. Le derby lémanique oppose en ce moment Lausanne à Servette au stade de la Tuilière. Un duel entre les deux derniers du classement de Super League. Grégoire Perroux, on vous retrouve à la Tuilière.
3: Oui, c'est toujours 0-0 après 30 minutes. Lausanne a démarré très fort dans cette rencontre. Molébé à la première minute et Néné à la septième ont tous les deux réussi à se mettre en position de tir. Sur ces deux frappes, le gardien de Servette a dû vraiment s'employer pour arrêter le ballon. Bon début de match donc des Lausannois, alors que les Servettiens ont subi pendant ce début de match. Toujours 0-0 dans ce derby qui, comme vous l'avez dit, est très important avec Servette dernier et le LS avant le début de ce match. Une rencontre qui se déroule pour l'instant dans une ambiance de cathédrale. Les supporters servettiens ne sont toujours pas entrés dans le stade, alors que les supporters lausannois, eux, quittaient les tribunes en soutien aux Genevois.
2: Eh bien, c'est bien compris. Merci Grégoire Perroux. Et Zurich a fait le plein de points lors de cette 8e journée de Super League. À domicile, les Zurichois ont battu Vaduz 2-1. Le retour de la gauche au pouvoir ou l'entrée fracassante de l'extrême droite au gouvernement. Des millions de Suédois votent ce dimanche pour des élections législatives cruciales à l'issue très incertaine. Il y a d'un côté la social-démocrate Magdalena Andersson, éphémère première ministre, qui rêve d'un retour à la tête du gouvernement. Et en face, Ulf Kristersson, l'actuel premier ministre de droite, qui veut croire à un nouveau mandat. Près de 8 millions d'électeurs sont appelés aux urnes et nombre d'entre eux ont déjà voté par anticipation. Il fuit le Yémen. Plus de 2000 personnes ont fui par bateau depuis jeudi soir. Le pays en proie à des combats entre forces gouvernementales et les Houthis. Il se dirige vers Djibouti, en face, sur la côte africaine, précise l'Organisation internationale pour les migrations. Les combats de ces dernières semaines ont fait des centaines de morts et ont provoqué le déplacement de dizaines de milliers de personnes, l'OIM craignant une augmentation des déplacés dans les prochains jours. Un drone russe a frappé ce matin un train à destination de Varsovie, près de la frontière polonaise en Ukraine, sans faire de victimes, ont annoncé Varsovie et Kiev, mais le président ukrainien Volodymyr Zelensky indique que l'ouest du pays est attaqué. Le train avec 206 passagers à bord effectuait la liaison Kiev-Varsovie. Volodymyr Zelensky a affirmé que Moscou avait délibérément frappé le train. En Formule 1, en automobilisme, Kimi Antonelli sur Mercedes vient de remporter le Grand Prix d'Espagne sur le nouveau circuit de Madrid. Victorieux pour la 8e fois de la saison, l'Italien conforte sa première place au classement des pilotes de championnat du monde de F1. La météo, encore un peu de soleil, mais des voiles arrivent. 26 degrés en fin de journée et cette nuit, quelques averses seront possibles sur la Joie, le nord du Jura et le nord du plateau. Demain lundi, du soleil encore, quelques nuages résiduels en début de matinée, notamment dans les Alpes et les Préalpes. Température 13 degrés le matin, 27 ensuite.
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Bienvenue à vous qui êtes sur la route. On est tous sur la route, hein, qu'on ne sait pas au sens propre, c'est au sens figuré. On va toujours vers quelque chose, nous sommes toujours pèlerins quelque part. On repart en musique avec Mick pour Beautiful Freaks.

Il n'était pas question de rouler les mécaniques sur cette chanson qui n'a rien à voir avec la voiture. Driver seat, sniff and the tears, ou alors qui a à voir peut-être avec le volant, puisqu'il est question sur ce titre de prendre sa vie en main, de prendre le volant. Un volant qu'on va maintenant confier à Julien Granel qui va nous conduire avec Feel Good.

0: Lenny Kravitz qui s'éloigne du rock brut de son premier album pour signer avec ça quelque chose qui baigne dans la soul et le R&B des années 70. Il y a quelque chose de très inspiré de la Motown. Il a quasiment fait tous les instruments tout seul sur ce titre. Véritable homme orchestre. Ce titre, c'est It Ain't Over Till It's Over. Lenny Kravitz.
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Merci d'écouter RTS Option Musique en cette fin de week-end. De retour de balade peut-être, Michael Jackson à l'instant et puis le duo Yoa Marine pour Princesse K.O. un peu plus tôt. La cité de la pop à venir avec Marie Crevoisier, le temps d'écouter Cœur de pirate, encore Golden Baby.

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3: Début septembre 1504, on peut admirer pour la toute première fois un très joli monsieur dans son plus simple appareil. Le prénom du mignon, c'est David.
4: Mais qui est-ce ? C'est une princesse ? Je la connais peut-être.
3: Peut-être qu'en 1504, on ne connaît pas cette personne. Mais pour sûr qu'aujourd'hui, on sait qui c'est. On parle ici du David de Michel-Ange. Michelangelo, pas seulement une tortue ninja, mais bien un maître de la haute renaissance italienne. Un maître et son œuvre mythique, son David.
5: Ça c'est quoi ?
6: Une nature morte.
5: Morte ?
6: Oui, morte, oui.
3: Pas une nature morte. Ici, on parle bien sûr d'une statue. Ce David, cette statue, ce n'est pas vraiment le gueux du coin. Michel-Ange puise dans la Bible son inspiration pour cette œuvre. Et ce qui retient son attention et son génie, c'est le combat de David contre Goliath, un des plus fameux récits bibliques. L'histoire d'un combat qui semble perdu d'avance.
7: C'était pas ma guerre !
3: Un combat perdu d'avance, donc, tant le rapport de force est inégal entre le jeune David et celui qui est décrit comme un géant, un colosse de 3 mètres, un Goliath. C'est perdu d'avance, mais comme c'est écrit dans la Bible, David gagne, avec une fronde. Mais bref, peu importe l'histoire qui est racontée dans la Bible, tant que l'on se souvient que c'est ce David victorieux qui inspire Michel-Ange.
8: Quand je crée, ce n'est pas moi qui vais vers la toile, c'est la toile qui vient vers moi.
3: Michel-Ange n'est pas le premier artiste à s'emparer de ce sujet. Et il y en a d'autres qui ont représenté un combattant qui vient de terrasser son adversaire. Mais Michel-Ange, lui, choisit un contre-pied. Il représente David avec un regard franc, direct, posé sur sa destinée. La confiance domine sur la statue. Sa vie, la vie de David, est entre les mains du gars plus haut.
9: Je suis un dieu.
10: Tu es dieu.
9: Je suis un dieu, je ne suis pas le dieu.
3: Oui, voilà, dieu. Parce que c'est une œuvre religieuse. Mais cette statue est bien plus en réalité. Michel-Ange n'a que 30 ans quand il réalise l'œuvre et pourtant c'est un bijou de finesse. La musculature est parfaitement dessinée, les veines sont apparentes, sur les mains, la chevelure semble presque bouger. La statue est stupéfiante de réalisme.
11: Je suis réellement stupéfaite par vos talents, vous êtes un grand artiste.
3: Le David que l'on se presse de voir à la Galleria dell'Accademia de Florence, c'est 5,17 m de perfection. Une statue, une icône, qui apparaît dans les Simpsons, dans Futurama, dans South Park, mais aussi dans des publicités et sur des porte-clés. C'est ce qu'on appelle la versatilité de la Renaissance.
12: Ça vous plaît ?
13: Oh.
12: C'est moi qui l'ai fait !
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France Gall, musique, et la musique de Jean-Jacques Goldman tout à l'heure, en particulier le titre « Puisque tu pars » qui nous avait touché aux larmes lorsqu'il était sorti à la fin des années 80 sur l'album « Entre gris clair et gris foncé ». C'est

Tout était là, Julien, Andriana. Et puis à présent, je vous propose d'accoster sur le petit coin de paradis du groupe Weezer. En 1994, ce groupe formé à Los Angeles, qui aujourd'hui continue d'être actif, il sortait ce grand succès en 94, Island in the Sun, aux grands dames du producteur qui ne voyait aucun potentiel derrière ce titre. Il s'est bien trompé.

Tout ou rien, Marie-Flore sur RTS Option Musique. D'ici quelques instants, les infos 18h. Avant cela, voici encore Philippe Fankhäuser, I Need You Now.

0: Les causes du sinistre sont pour l'heure inconnues et font l'objet d'une enquête. Et dans le canton de Vaud, environ 250 animaux, principalement des veaux, ont péri hier soir dans l'incendie d'une ferme à Palézieux. Le bâtiment a été entièrement détruit, sans faire de blessés humains. Les causes du sinistre ne sont pour l'heure pas encore connues. Cet incendie a nécessité un gros déploiement impliquant, outre les pompiers et la gendarmerie, des gardes-faunes et des vétérinaires. La réunion consacrée au détroit d'Ormuz, demain à Oman, entre l'Iran et des pays du Golfe, vise à renforcer la coopération en matière de sécurité au Moyen-Orient, affirment des médias iraniens. Cette rencontre se tiendra dans la ville portuaire omanaise de Salalah, plus proche géographiquement du Yémen que d'Ormuz. Le détroit cristallise les tensions entre l'Iran et les États-Unis depuis qu'il a été verrouillé par Téhéran après le déclenchement de la guerre en février. Des négociations sur l'Ukraine pourraient reprendre en octobre, selon un porte-parole du Kremlin. Et dans le conflit qui oppose la Russie à l'Ukraine, un drone russe a frappé une zone proche de la frontière entre l'Ukraine et la Pologne cette nuit. Selon une porte-parole des gardes frontières polonais, le site de l'attaque se trouvait à 800 mètres de la frontière polonaise et le poste frontière avait temporairement été fermé. Le ministre des Affaires étrangères polonais, lui, a dénoncé à Kiev cette escalade de Moscou après ses frappes de drones russes en Ukraine, près de la frontière avec la Pologne, notamment sur un train Kiev-Varsovie. Plus de 5300 des migrants restés à Ceuta après les entrées massives de juillet sont retournés au Maroc en l'espace d'un mois, a assuré le gouvernement espagnol. La majorité des plus de 70 000 migrants qui étaient entrés à Ceuta les 30 et 31 juillet étaient retournés au Maroc dans les heures qui avaient suivi leur arrivée. Plusieurs milliers sont toutefois restés à Ceuta. La situation s'est depuis dégradée, donnant lieu à des épisodes de violence et à des manifestations quasi quotidiennes de la population locale. Des habitants qui réclament un retour à la normale. La Bâti Festival de Genève a attiré près de 23 000 personnes lors des 18 jours de sa 50e édition qui s'achève ce soir. Dans l'esprit des débuts de la manifestation pluridisciplinaire, le lieu central dans le parc du musée Ariana a rassemblé 10 000 personnes, toutes générations confondues. Intitulé le Béaba de la Bâti, le lieu central a proposé des spectacles, performances, concerts, DJ sets et animations familiales de jour comme de nuit. Ce soir, des nuages et quelques averses possibles tout au nord du pays. Demain lundi, retour du soleil, cumulus en montagne, 27 degrés l'après-midi. Une tendance à la bise, surtout autour du Léman. Mardi, soleil encore, bande brouillard pas exclue sur le plateau au lever du jour, 27 degrés encore.
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2: Et on se laisse porter par le courant musical qui nous emmène au large, histoire de prendre un peu de distance par rapport au début de la semaine prochaine qui arrive. Je pense là aux personnes qui souffrent quelque peu le dimanche soir du blues de ce dimanche soir. Il y aura un peu plus tard Vanessa Paradis, U2, et puis là c'est This Is avec Maniac. Sérieux.

0: Une artiste norvégienne qui avait tiré son épingle du jeu en 1989 avec cette chanson à travers l'Europe, Lynn Marlin avec Where I'm Headed. Tout à l'heure à 18h30, rendez-vous avec un peu de chanson italienne avec Karine Delfini qui vous présente Molto di più. Et puis là, voici Oscar Anton.
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Ça, c'est bien contre les jours qui raccourcissent. On a gagné un peu de soleil en plus avec Soleil Bleu, ce morceau signé la chanteuse franco-brésilienne Luiza avec le duo d'électro-français Bleu Soleil. Il y avait Oscar Anton, Homesick, un peu plus tôt.

U2, Every Breaking Wave. Le baiser, célèbre titre d'Alain Souchon qui marquait son grand retour en 1999 après 6 ans d'absence. Le baiser avec cette mélancolie sur ce titre, mais ce côté très aérien aussi. Qu'est-ce qu'on a fait de cette chanson, Vanessa Paradis? Eh bien, on va le savoir maintenant. Chanteur.

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1: On va aller à la fois à Genova et à Napoli. Et on a deux représentants de ces lieux, Alpha et Gigi D'Alessio. Fin août, ils se sont réunis pour ce titre Genova et Napoli. Alpha dit « Gênes et Naples se parlent depuis toujours de culture musicale et aussi deux générations qui se rencontrent. Il y a la mer, il y a les ports avec ses départs et ses arrivées. Et ces deux villes deviennent deux personnages, amoureux l'un de l'autre, qui sont éloignés, qui se manquent, mais restent liés. » Il chante « Nous sommes deux villes portuaires ». Italien et napolitain se mélangent et on tangue entre le sentiment d'amour profond, ressentir l'autre en son âme et puis en même temps pleurer son absence, ressentir le manque. Ils chantent aussi leurs différences et malgré tout leur union. Et avec toujours comme métaphore les deux villes, éloignées l'une de l'autre, avec chacune son histoire, ses traditions, mais beaucoup de choses qui les rassemblent. Pour Alpha et Gigi D'Alessio, c'est vraiment une chanson d'amour. Et Gigi D'Alessio explique qu'elle raconte deux villes qui, bien qu'éloignées, partagent la même âme, la même passion, la même manière de vivre les sentiments. Genova et Napoli se ressemblent. Elles chantent, rêvent, aiment et supportent avec la même intensité. Et là, on parle aussi de football. En fait, tout au long du morceau, il y a un lien qui est là. Il relie à la fois les deux personnes, deux villes, deux générations, deux cultures, et ensemble peuvent raconter une histoire commune. Alors, nous allons embarquer, monter à bord de ce bateau conçu par Alpha et Gigi D'Alessio et naviguer de l'une à l'autre. Genova et Napoli.

Deux villes, mais aussi deux personnages, un amour, une histoire qui les réunit. Genova et Napoli, le nouveau titre que se partagent Alpha et Gigi D'Alessio, qu'on écoutait dans Molto di più.

L'adaptation d'un titre américain, comme c'était souvent le cas dans les années 60-70, Johnny, Gabriel et puis Frankie Valli pour vous faire danser au sens propre ou figuré ce soir sur RTS Option Music, c'était le titre Grace. Et puis à présent, Romano Bianchi, artiste suisse qui chante « J'ai gagné en profondeur ». Ça, c'est le privilège de l'âge. Enfin, pas toujours.

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Qu'importe si ça se termine, l'essentiel c'est qu'on ait vécu une belle histoire, nous dit en substance Juliette Armanet sur ce titre qui s'appelle Qu'importe. Sister Sledge à présent, We Are Family.

C'est la vie, Marc Lavoine, les infos de 19h dans quelques minutes. Le temps d'écouter Diams et puis Long Tall Jefferson maintenant avec Young Love. Moi je vous souhaite une agréable soirée.

0: 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Il est 19h. Jérôme Jeannin.
1: Servette a remporté le derby lémanique de Super League cet après-midi en football. L'équipe genevoise s'est imposée 1-0 à Lausanne à l'issue d'un match disputé sans ultra dans les tribunes. Grâce à

0: contre le rail en Ukraine. C'est ce que dénonce la compagnie ferroviaire ukrainienne aujourd'hui. Elle a porté cette accusation après une frappe de drone sur un train de voyageurs à destination de Varsovie. Cette attaque s'est produite à 2 km de la Pologne, qui est membre de l'OTAN et qui redoute une escalade à sa frontière. Moscou reconnaît des frappes, mais affirme qu'elle visait des cargaisons militaires. Ce vaste coup de filet de la police turque dans les bars et au domicile de militants LGBT. Aujourd'hui, la police a procédé à des dizaines de descentes et d'arrestations au nom de la protection de la famille traditionnelle. Ces opérations s'inscrivent dans le cadre de la décennie de la famille proclamée par le président Recep Tayyip Erdogan. Les organisations LGBT dénoncent une escalade choquante et redoutent que la répression se durcisse encore. Pas question de ralentir le développement de l'intelligence artificielle. Donald Trump et plusieurs figures de son camp se sont dit opposés à cette idée aujourd'hui. Ils prennent donc le contre-pied du patron d'Anthropique qui a plaidé pour une décélération hier, soutenue par le patron d'OpenAI et par Elon Musk. L'intelligence artificielle se présente comme un des grands sujets des législatives de mi-mandat aux États-Unis. L'administration Trump a manifesté à plusieurs reprises son hostilité à la régulation dans ce secteur. En Formule 1, l'Italien Kimi Antonelli a signé son 8e succès de la saison en remportant le Grand Prix d'Espagne au volant de sa Mercedes. Le temps restera dans l'ensemble agréable ces prochains jours, avec certes des averses possibles ce soir dans le nord du pays, mais ce ne sera qu'épisodique. Demain, la journée sera ensoleillée avec quelques nuages résiduels le matin, des cumulus en montagne l'après-midi et jusqu'à 27 degrés en plaine. Une dégradation est annoncée pour mercredi avec des averses et des orages sur les reliefs et surtout une baisse des températures.
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0: 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Il est 20h.
1: Jérôme Jeannin.
2: Un drone russe a frappé un train de voyageurs dans l'ouest de l'Ukraine aujourd'hui. On apprend ce soir que plusieurs personnalités occidentales de haut rang se trouvaient dans une gare voisine juste avant. C'est ce qu'indique l'opérateur ferroviaire ukrainien. Selon lui, un train diplomatique se trouvait en gare de Yagodine peu avant cette attaque. À son bord se trouvait notamment l'ancien premier ministre britannique Boris Johnson et l'ancien directeur de la CIA David Petraeus, accompagné par les conseillers en sécurité de plusieurs États de l'Union européenne. Cette attaque s'est produite à 2 km de la Pologne, qui est membre de l'OTAN et qui redoute une escalade à sa frontière. Dans le canton de Vaud, près de 250 bovins ont péri l'année dernière dans un incendie d'une ferme à Palaisieux. Le bâtiment a été entièrement détruit, mais aucun blessé n'est à déplorer. Les causes du sinistre ne sont pas connues. Le gérant de l'exploitation

0: remonte à la 9e place du classement, alors que Lausanne est désormais dernier de Super League. Dans les autres matchs, Bâle s'est imposé 4-2 à Lucerne pour la première de l'entraîneur intérimaire Luigi Nocentini et Zurich a battu Vaduz 2-1. La Vuelta, le Tour d'Espagne, vient de s'achever à Grenade sur le triomphe de l'Espagnol Enric Mas. La dernière étape a été remportée par le Norvégien Tobias Holland Johannessen. Enric Mas remporte son premier grand tour à 31 ans. Après avoir terminé trois fois deuxième de la Vuelta, sur le podium, il devance le Slovène Primoz Roglic et l'Autrichien Felix Gall. Et l'actualité sportive de la soirée, ce sera le tennis, la finale masculine de l'US Open entre l'Allemand Alexander Zverev et l'Américain Ben Shelton à suivre dès maintenant sur RTS2. Ciel nuageux ce soir, des averses sont possibles dans le nord du pays, ça ne va pas durer, il y aura bien des nuages résiduels demain matin, mais la journée sera bien ensoleillée avec des températures pouvant atteindre 27 degrés. Même prévision, même type de temps pour mardi avant une dégradation qui est annoncée pour mercredi, dégradation qui ne devrait pas se prolonger.
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2: On a posé, j'allais dire, notre valise dans lequel il y a le studio mobile pour cette émission. Voilà, au bord du Léman, on est à Vevey, la Tour de Paix, c'est l'arrêt de bateau qui est là. Et c'est là que nous a donné rendez-vous Thierry Romanence. Bonjour.
3: Bonjour.
2: On est chez vous là. Hein.
3: Ben oui, on peut avouer qu'on a été boire un café au bout du monde, j'aime bien dire cette formule parce que c'est rigolo. Oui,
2: il y a au bout du monde de Vevey, pas de Genève.
3: Au bout du monde, pas n'importe quel monde. Ouais, un bistrot où j'ai un peu mes habitudes et puis, comme il fait beau, je me suis dit, allons au bord du lac un peu prendre l'air.
2: Thierry Romanence, vous êtes chanteur, humoriste, chroniqueur, musicien, acteur, comédien, auteur, metteur en scène. Coach artistique, enfin œil extérieur, comme vous aimez bien dire, et puis plein d'autres choses.
3: J'aime bien dire œil extérieur et oreille interne.
2: Ouais. Vous êtes marié, vous avez deux filles, vous êtes né en 1963, mais vous êtes né en Alsace et vous êtes français, donc.
3: Je suis binational, comme on dit, parce que mon grand-père est de Gruyère, et lui, il est parti en France, et moi, je suis revenu sur la terre de mes ancêtres. Donc j'ai les deux nationalités. Ouais.
2: Ce qui veut dire que votre fiche Wikipédia n'est pas à jour, donc Thierry Romanence.
3: Ah, c'est marqué français.
2: C'est marqué que français.
3: Bon, je le suis aussi, je le suis. Ah ouais, non.
2: Votre papa était directeur commercial, votre maman mère au foyer et catéchiste aussi à l'école. Sur vos bulletins de notes, c'était marqué bavard mais poli. Vous montez votre premier groupe folk à 16 ans à Colmar. Deux ans plus tard, vous passez le bac avec succès.
3: Oui. Parce que... ouais, même une bonne mention. Ouais, ouais.
2: Parce que vous avez toujours dit que vous aviez passé le bac, mais on savait pas si c'était réussi ou pas, mais c'est surtout à 18 ans un stage de marionnette qui est un peu le déclic pour le monde des arts. À 20 ans, vous êtes à Lyon, vous chantez Brassens avec les Taupins, et puis parallèlement, vous êtes aussi diplômé de psychomotricité, et d'ailleurs, ce sera votre travail jusqu'en 1994. Avant cela, en 1987, vous arrivez en Suisse, et le début de votre carrière, c'est avec un trio d'humour, Bretelles 007, vous faites à peu près 300 dates, et puis ensuite, vous vous lancez en solo. Il y aura aussi la radio, et puis dès 1998, la chanson, avec 5 albums, enfin 6 si on compte Metling Fudge et Thierry Romanence sorti en 2007. Vous faites aussi plein d'autres choses, Thierry Romanence, pour faire votre bio, il faudrait presque une heure, je crois, non?
3: Tout nourrit tout. C'est-à-dire que la chanson m'a permis d'accéder au théâtre d'une autre manière, aussi de jouer le théâtre d'une autre manière, je sais pas. Donc, je vois ça comme des plus. C'est pas une dispersion pour moi. Au contraire, c'est tenter de. C'est difficile de se rassasier quand on a la dalle. Voilà.
2: Bref, vous êtes Thierry Romanence. On va vous découvrir au travers de 10 titres que vous nous avez envoyés. 14 en fait, mais on en a enlevé 4 pour être à 10.
3: J'ai pas su non plus le problème des choix, c'est ça.
2: Voilà. Alors avant cela, on va quand même écouter des archives de vous, notamment des interviews pour Option Musique que vous aviez données en 2006 où vous parlez de l'utilité de l'art, en 2014 du temps qui avance, et puis au 12-45 en 2009, vous exprimez sur le fait de faire un métier public, le tout illustré par des chansons de vous. La première qu'on a retrouvée, c'était en 93, un EP extrait ordinaire qui était des chansons du spectacle Mais qu'est-ce que vous foutez dans la salle de bain, et on vous entendra chanter Pâte de velours, écrite par Pascal Rinaldi.
3: Ah, super.
2: Le bonheur est un salaud, ça c'est le deuxième album, Les saisons du paradis en 2004, enregistré au Paléo Festival en 2003, et puis Respirer aussi sur l'album Road au hasard, qui était une rencontre importante, cinquième et dernier album en 2011, Romanence et Format 3. On écoute ça, Thierry.

je crois qu'on peut changer le monde gentiment. Je me fais pas beaucoup d'illusions, mais c'est-à-dire que j'ai ce moteur-là, vraiment, parce que je crois là, notre petite possibilité là où on est de faire bouger les choses. Mais ça peut toucher ses voisins et son quartier, pas au-delà de ça. Changer le monde, c'est juste pour la formule. Aventurier.

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1: Bon, moi je suis un homme de scène, ce que j'aime faire c'est ça, faire du plateau, donc la chanson c'est ce qui permet quand même d'être exposé face au public, ça rassure, quand on a peur de tout, d'avoir un peu les gens qui vous disent de temps en temps vous valez un peu quelque chose, honnêtement ça fait du bien.
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1: L'anniversaire, c'est toujours un drôle de truc pour moi. Je saute pas dessus à pieds joints. J'adore quand on m'a fait quelquefois des surprises et elles m'ont fait plaisir. Mais spontanément, je saute pas dessus. Je prends pas ce prétexte-là pour faire une grosse fête. J'aime mieux les faire en dehors de tout ça. Mais.
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3: Cavalier seul, c'est le dernier single de Thierry Romanen sorti en 2018. Alors je précise, dernier single que l'on a à la radio parce que depuis vous avez fait au début d'année là 2026 un vinyle avec Christophe Calpini.
4: Ouais, oui, bah parce que c'est une rencontre. Voilà, Calpini, on avait commencé à bosser sur le spectacle de Voisard ensemble. Il avait réalisé l'album et puis c'est une espèce d'amitié qui va au-delà de la musique. Et puis il y a deux ans, je lui ai dit, écoute, je vais venir chez toi avec des textes, et puis toi tu vas me proposer des musiques parce que je sais qu'il en a pas mal dans le placard, et puis je vais balancer les choses dessus. Si ça sent bon, on en fait quelque chose, et si on n'y est pas encore, on continue à travailler, on cherche. Et en fait, mais dès la première prise, c'était assez drôle. Et j'aime bien ces moments de rencontre parce que on écoute, on pose des choses, et tout d'un coup, on a un peu des flammes dans les yeux, on se dit waouh, c'est pas mal. Et donc, on en a fait un vinyle, on va faire une série de vinyles qui s'appelle Électrographie. Et c'est le premier volume, il y a 6 titres dessus, il y en aura sans doute un autre.
3: Et je ne l'ai pas retrouvé parce que vous en avez donné que très peu d'exemplaires pour le moment.
4: Ouais, parce que je les ai chez moi, et puis parce qu'on a verni ça à Les Chandelles en mars dernier, et puis bah voilà, après il faut monter une tournée, j'ai plein d'autres trucs en même temps. Tout ça est un peu compliqué, mais pour dire que l'histoire continue avec Calpini.
3: Ouais. Ouais, il y aura la partie actuelle en fin d'émission, Une vie en vinyle, évidemment, on va attaquer votre liste quand même. Ouais. Thierry Romanen, en soi, il y en a 10. On commence avec votre premier groupe, c'est un groupe de folk, et justement avec Malicorne, Marion les Roses, c'est le deuxième album de Malicorne, Le Mariage Anglais, sur lequel il y a cette chanson, sortie en 1975. Le folk et Malicorne, ça a été le début de la musique.
4: Mais c'est marrant quand j'y repense, que je me dis, moi, ado, donc les copains écoutaient du rock, quoi, et moi j'écoutais du folk français. Donc,
3: en Alsace.
4: Vous voyez un peu le drame. Non, mais c'est-à-dire, je pense que dans le folk, il y a un côté populaire qui me plaît beaucoup, le côté trad aussi. J'aimais bien la musique traditionnelle.
3: Le côté dansant, donc aussi.
4: Ouais, alors on va dire plutôt le côté ancré dans le terroir avec Malicorne. Ils étaient très sur des vieilles chansons qui remettaient au goût du jour. Après, je suis passé du côté folk américain avec le bluegrass et tout ça. Enfin, genre des chansons qui se transmettent de génération en génération, où les voix ont de la place aussi. Et la musique acoustique, j'aimais. Et le son des instruments et la chaleur des voix. Ça réchauffe le cœur. Ça, je trouve, ça traverse les modes et j'aime bien. Et puis le Star System dans le folk, il est toujours à côté puisque ça marche pas. Donc, il y a peut-être ça aussi un peu en dehors du système un peu.

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1: Un groupe fondé entre autres par Gabriel Yacoub, qu'on a aussi écarté de cette liste tirée aux manances. Quand on donne 14 titres, c'est comme ça. Oui. Dans cette émission, Marion Les Roses, bon, Malicorne en 75, sachant qu'ils ont fait le 3 avril 76 le First Folk Festival. C'était des invités mythiques du Paléo. Ils sont revenus d'ailleurs pour l'anniversaire il y a pas longtemps.
2: Ouais, c'est balèze, hein, c'est balèze. Ouais, ouais,
1: vous les aviez vus
2: Moi, j'ai jamais. Non, j'ai vu Yacoub, mais j'ai pas vu qui est le chanteur. Mais j'ai pas vu le groupe Malicorne. J'ai beaucoup écouté.
1: À l'époque, vous aviez les cheveux longs, la barbe.
2: J'aurais bien aimé.
1: Comme tout folk qui se respecte.
2: Figurez-vous que moi, les cheveux longs, ça pousse. Au bout d'un moment, ça s'arrête. J'ai pas compris mon système capillaire. C'est une de mes interrogations sur la vie.
1: Ouais. Et vous dansez le folk aussi, parce qu'il y a plein de pas différents. Il y a des stages. Ouais, il y a le grand bal aussi qui existe en France, qui est la mecque pour le folk et le trad. Ouais.
2: Alors moi, j'ai un rapport particulier à la danse. Mais donc j'allais au bal folk parce que je traînais dans ce milieu. Mais j'étais plutôt à regarder le joueur de vielle que plutôt d'inviter les filles à danser. Un gros drame. Et j'ai dû me rattraper plus tard. Mais non, Oui, j'allais au bal folk, mais je regardais les musiciens. Ouais.
1: Quelques années plus tard, en 1982, c'est le troisième album de Richard Gottener qui vous interpelle, qui s'appelle Chant Zazou. Album sur lequel il y a le Mambo du Décalco, Trois Vieux Papis. Et vous, la chanson que vous avez retenue, c'est une chanson qui est extraite d'une partie de cet album qui s'appelle Les Quatre Saisons de Gottener, mais pas de Vivaldi. Oui. Avant de voir ses yeux, et qui correspond à la saison Le Printemps.
2: Elle est superbe, la pochette, il est super, il est en train de secouer un panier à salade au-dessus de sa tête. Je trouve que l'imagerie est jolie. Gottener, je trouve qu'il a pas la place qu'il mérite dans le milieu de la chanson, parce que je pense qu'il est difficile à reprendre. Il est tellement connoté, lui, avec sa manière de chanter. Je trouve que les musiques sont extrêmement bien foutues. Et c'est là, encore, il y a quelque chose qui m'interroge aussi. C'est quand on fait des choses où on se prend pas au sérieux, où on est drôle, ça laisse moins de traces que quelqu'un qui l'aurait joué un peu plus tourmenté et plus tombeur de filles. Et ça me touche, ça, chez Gottener, parce que je trouve qu'il m'enthousiasme, quoi, il m'allume le jour. Mais vraiment, cette chanson, avant de voir ses yeux, l'écriture est superbe, les arrangements incroyables.
1: C'est toujours d'une précision incroyable, ouais, Gottener, en arrangement.
2: Oui, quand j'entends comme il bosse ses chœurs, enfin, ça aurait pu être aussi fort que vous le dites, par exemple, Non, mais c'est-à-dire quelque chose de très léché, comme vous dites. Et en même temps, il reste un peu en marge, Gottener. Il vient de sortir un spectacle que j'ai vu à Avignon l'année dernière où il raconte ses chansons.
1: Ouais, parce qu'il a des problèmes de voix, donc maintenant il déclame plus qu'il ne chante.
2: Voilà, et il joue juste avec un guitariste qui nous rappelle quand même un peu les thèmes des chansons, donc on les reconnaît, mais lui, il dit ses textes. Ce qui m'a épaté chez lui, ça me donne énormément d'espoir en la vie. Non, c'est que lui, il a 12 ans d'âge mental. C'est-à-dire que je sais pas quel âge il a, mais c'est un ado sur le plateau. Il est mu par un enthousiasme qui fait plaisir à voir. Enfin, donc j'adore ce type, on l'aura compris.

0: Il fait beau, on est au bord du lac, il y a des chats qui passent, il y a des gens qui passent, il y a même des gens qui nous regardent, Thierry Omanence. Est-ce que vous êtes reconnu dans la rue?
1: Je ne sais pas.
0: Oui. Bon, c'est Une vie en vinyle avec vous, votre deuxième choix à l'instant, Richard Gottener. Avant de voir ses yeux, c'est pas la chanson la plus connue de Gottener, c'est peut-être pas la plus drôle non plus.
1: Ouais, ben, c'est beau, ça fait penser à une phrase de Ramu qui dit « Ses yeux étaient redevenus clairs comme les lacs de la montagne avant que le soleil se lève ». Voilà, ben, c'est ça. Ben, c'est une chanson d'amour, mais en même temps avec l'humour qui le caractérise, donc elle me touche, j'aime bien.
0: Ce qui est bien dans cette émission, c'est qu'on passe du coq à l'âne. Déjà, on entend les cloches qui sonnent. Voilà. Oui. Après, Gottener, un autre univers, Claude Nougaro, sur l'album Nouga York. La chanson qui clôt cet album, c'est « Il faut tourner la page
1: oui. ». Bah, injonction de vie, déjà, je trouve qu'il faut tourner la page. C'est quelque chose qu'il faut faire de temps en temps dans
0: sa vie. Chanson que vous découvrez comment ?
1: À la sortie de l'album, l'histoire de cet album, tout le monde la connaît, hein, donc il se fait gicler de Barclay, on dit que ça marche plus pour lui, comme on le disait à un moment de la chanson française, oulala, Paléo prend plus de chansons françaises.
0: Comme on le dit régulièrement de la chanson française.
1: On dit tout le temps, ça marche plus. Et donc là, même Nougaro, on se dit, bon sang, Nougaro, quoi. Puis il part à New York, il revient avec cet album, et il pète la baraque et il conquiert le monde, là. Donc, le son, enfin, je trouve qu'il y a une évolution incroyable dans sa manière de poser les mots. Et tout d'un coup, quelqu'un qu'on imaginait presque ringue devient enfin, fer de lance, quoi, d'un renouveau. Donc, c'est comme ça. Ça m'épate. Et puis, ça me faisait penser, c'est même époque c'est même époque que tout de Miles Davis. Donc, voilà, c'est un peu les mêmes musicos qui sont là autour. Donc, tout ça me parle, ouais.
2: Il faut

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1: C'est le troisième choix de Thierry Romanence ici à Vevey, au bord du lac. Claude Nougaro, il faut tourner la page, on est en 1987. Vous avez parlé, Thierry Romanence, aussi de Toutou, de Miles Davis, qui était un peu en compétition avec Richard Gottener. Finalement, vous avez dit Richard Gottener, mais sur Toutou, je crois que c'est la première fois que vous avez embrassé votre épouse, qui n'est autre quand même que, on va le dire, hein, Brigitte, directrice du théâtre du Reflet de Vevey, et qui était dans la première saison de cette émission Une vie en vinyle, en mars 2023.
2: Bonsoir.
1: C'est important, un premier baiser.
3: Je pensais que vous alliez me dire, Miles Davis, c'était important pour vous. Alors, j'ai plus de souvenirs du premier baiser. Oui, bah c'est marrant. Non, mais les chansons, la musique, souvent, elle marque des étapes de la vie. Et puis, donc, celle-là, elle était facile à se rappeler. Ouais, ouais. Oui, c'était, c'est marrant. Il y avait, enfin, c'est un souvenir commun qu'on a avec Brigitte autour de ce titre.
1: À l'heure où on parle, le dernier baiser, c'était quand?
3: Ça reste de la vie privée, ça.
1: Ah, ouais. Vous voulez bien parler du premier, mais pas du dernier baiser.
3: Non, le dernier est à venir.
1: D'accord. Et heureusement, elle ne vous a pas répondu tout, mais pas ça.
3: Ouais. Non, bah, pas. Oh, quel roi de l'enchaînement. Il me semble que c'est un
1: métier, vous le savez.
3: Ouais, superbe, chapeau.
1: Donc, l'affaire Louis Trillot, c'est là, on change encore complètement d'univers.
3: Mais c'est là où je suis extrêmement cohérent à mon insu. C'est-à-dire que l'affaire Louis Trillot, c'est un groupe de Lyon. Et Brigitte, mon épouse, elle est originaire de là-bas. Et oui, Hubert Mounier, chanteur de l'affaire Louis Trillot. Je sais pas, ça aussi, c'était un espèce d'ovni qui débarquait dans la chanson française. Très pop, avec peut-être moins le côté chanson à texte comme ça, mais aussi super son, super énergie, lui.
1: Et l'image aussi avec ses costumes un peu zazou.
3: Ouais.
1: Remis au goût du jour
3: ils étaient lookés. Moi qui venais, qui était un post Baba Cool là, il était mieux, il était mieux habillé Mounier. Ouais, j'ai beaucoup aimé l'énergie de tout ce qu'ils ont fait l'affaire du trio. Ça faisait partie.
1: Vous les avez découverts à Lyon?
3: Je les ai vus.
1: Non, parce qu'à ce moment-là vous étiez.
3: J'étais en transition. Je suis arrivé en 87 moi à Monthey, mais ça devait dater un peu de ces années-là. Hein. Ouais, il me semble. Ben voilà, ouais. Je les ai vus en live, et j'ai vu Hubert Mounier aussi en solo avec ses projets solo après. Ouais. On les salue ceux-là parce qu'il y en a pas mal qui sont déjà au paradis là de l'affaire Louis Trillot.
1: Ouais. Ben oui, Hubert Mounier nous a quitté en 2016 et il s'était fait connaître donc avec l'affaire Louis Trillot, avec Tout mais pas ça.

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1: Thierry Romanens qui nous a donné rendez-vous au bord du lac parce qu'il fait beau aujourd'hui, le jour où on enregistre cette émission ici à Vevey avec Tout mais pas ça, l'affaire Louis Striot. On a parlé d'Hubert Mounier à l'époque quand est sortie cette chanson. Il était connu par son pseudonyme qui était Clyde Boris.
2: Oui. Ouais. Ah bah c'est une époque, hein. C'est une époque. Je sais pas ce qu'il faut penser de
1: vous
2: tout.
1: Vous aimez
2: ça,
1: ce genre d'humour un peu limite?
2: Oui,
1: quand on vous écoute dans les décodeurs, oui, il y a des fois, il y a beaucoup de second degré.
2: Oui, bien sûr.
1: Ça tire dans toutes les directions.
2: Oui, je trouve que c'est maintenant, c'était son nom de dessinateur parce qu'il faisait de la BD aussi, Hubert Mounier. Ah oui, allez, honnêtement, il y a un rire potage qui me fait marrer, voilà. Je sais plus, je pense pas qu'il le ferait maintenant, et moi, j'en ris moins un peu aujourd'hui, mais à l'époque, ça m'avait fait rien.
1: On parlait des tenues de l'affaire Louis Striot, du look qui était aussi important, fin des années 80, les clips qui commencent à arriver. Vous, le look sur la scène, que ce soit dans le théâtre, dans la chanson, c'est quelque chose d'important pour vous?
2: Mais bien sûr, en tout cas, à titre perso, on va dire que j'y attache une certaine importance. Ça raconte aussi la manière dont on est fringué. Voilà. Des fois, je disais, quand on est chanteur, soit on a du talent, soit on a un beau costume.
1: C'est une question qu'on n'a pas eu l'occasion dans cette émission de poser à Alain Bachung, mais c'est votre cinquième choix, Thierry Romanens, avec cette chanson extraite de Fantaisie militaire. On est là maintenant plutôt à la fin des années 90 et Alain Bachung, c'est une chanson qui a du poids, qui a du sang. Je me suis dit, est-ce que c'est vos origines alsaciennes qui vous ont fait choisir La nuit, je mens? Parce que oui. Ça parle quand même de la résistance, de la collaboration pendant la Seconde Guerre mondiale.
2: Ouais. C'est marrant, je l'ignorais, vous me l'apprenez, super. Oui, Célestat, je crois, Bachung. Il y a des fois des auteurs dont je suis jaloux, en fait. Et puis je trouve que Bachung, il avait une manière de collaborer avec d'autres auteurs. Et lui, d'y mettre sa patte, que j'ai trouvé très bien, que je pratique un petit peu des fois avec Alpini. C'est-à-dire, on amène une poésie chacun et on brasse. Je trouve que la nuit, je mens, enfin, j'aurais aimé écrire cette phrase, en fait. La nuit, je mens, c'est bien cette dualité-là, comme ça, ouais, voilà.
1: Vous l'avez prise comment, cette chanson, quand elle est sortie? Parce qu'il y a plein d'interprétations.
2: Dans la face. Mais moi, dans la face. Non, mais c'est-à-dire que c'est marrant parce que le sens, il se révèle des fois a posteriori, puis il y a un tout qui me parvient, je me l'explique pas plus. Si je veux être honnête avec vous, je ne sais pas quoi vous répondre à cette question. Mais je l'ai pris comme une espèce de, je pense que ça correspond à un moment où moi je sortais un autre album où je jouais sur la dualité de l'homme, comme ça, comme une face sombre qu'on tente de cacher et que de temps en temps prend la lumière. Je crois que je l'ai pris un peu comme ça.
1: C'est l'année aussi où vous avez reçu Thierry Romanens le prix suisse de la scène, c'était 1998. Voici Alain Bachung, La nuit.
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0: C'est une vie en vinyle avec Thierry Romanens, après Malicorne, Richard Gottener, Claude Nougaro, l'affaire Louis Trio, Alain Bachung à l'instant. Comment vous vivez le fait qu'on dit que Thierry Romanens est quand même quelqu'un de marquant dans la chanson romande, avec plein d'autres, avec Feu Michel Buller et Regretté Michel Buller, avec Sarclo, vous aussi, vous avez contribué à cette culture romande, à cette culture suisse.
1: Oui, oui. Alors, bon, si c'est le cas, tant mieux.
0: Et vous continuez à y contribuer, hein.
1: Oui,
0: un panégyrique, hein.
1: Mais non, je sais pas si c'est le cas. Puis, mais ce qui est sûr, c'est que j'ai certaines personnes qui m'ont dit, tiens, toi à l'époque, je t'avais vu en scène et ça m'a marqué. Et on me l'a dit pour les spectacles d'humour qui sont encore plus vieux que la chanson et pour la chanson aussi, je sais pas. Donc je suis très content quand je commence à inspirer un peu du monde, ça je trouve c'est chouette. Après moi j'ai un rapport au Star System là très particulier. Là, j'avoue que je crains toujours un peu ce truc là. Bon, j'ai pas d'affolement. Je ne suis pas une star, donc tout va bien.
0: Non,
1: je suis
0: très content de ça. Ça flatte un peu l'ego quand même.
1: Non, mais
0: c'est agréable.
1: Oui, non, mais bien sûr. Mais en fait, j'ai beaucoup d'admiration moi pour tout un tas de mes pairs que je trouve beaucoup plus talentueux que moi. Puis je trouve qu'on est souvent.
0: Vous n'êtes pas le mieux placé pour vous juger aussi, Thierry Romanens.
1: C'est vrai, c'est vrai. Donc je compte sur vous. Non, mais par exemple Pascal, c'est le premier artiste suisse quand je suis arrivé en Suisse en 87 que j'ai rencontré. Et d'emblée, il y a une complicité. D'emblée, il m'a plu et j'ai dit tiens, avec lui on va collaborer et ça s'est passé. Et puis après je suis très admiratif de lui, je trouve qu'il mériterait d'écrire pour pas mal d'autres parce que je trouve qu'il a une capacité d'écrire bien plus vite que moi et je suis un peu jaloux de ses compétences en termes d'écriture. Moi je me sens plus comme interprète que comme auteur-compositeur en fait, donc voilà. Mais donc je les aime bien ceux-là. Ouais.
0: Vous avez demandé Sucre d'orge de Pascal, ouais. Rinaldi, ouais. Vous avez dit ça date de 2005. Alors 2005 c'est la deuxième version qu'il,
1: oui,
0: a fait de cette chanson Lifting. La première, c'était Gémeaux sur son quatrième album en 95. On prend laquelle? On écoute laquelle?
1: Comme vous voulez, la plus
0: non,
1: pure.
0: C'est votre émission.
1: La plus pure, la plus pure. Une fois, on l'a chantée à l'enterrement d'un ami, Pascal et moi, d'un ami qui faisait de la radio, Pierrot Piguet, que je salue. J'ai plein d'amis au paradis, là, moi qui bossais sur Acidule à l'époque. Et puis, on lui a chanté cette chanson. Je trouve qu'elle est magnifique pour quelqu'un, enfin, pour comme témoignage de quelqu'un qui passe son temps, qui consacre son temps aux mots. Et c'est la seule trace qu'il laisse, qui est une richesse, qui ne se capitalise pas dans les banques. Voilà.
0: Moi, j'aime bien les premières versions. Ça vous va si on écoute celle de Gémeaux?
1: Super.

0: C'est une chanson qu'il est capable de chanter a cappella. Peut-être qu'il la connaît par cœur, Thierry
1: Omanence. Oui, à fond, à fond. Ouais.
0: Pascal Rinaldi, Sucre d'Orge. Alors, je vais pas dire que vous l'avez fredonné pendant qu'on l'écoutait, parce que, en fait, on enregistre, on n'écoute pas les chansons. Voilà, on va être clair. Bon, faut pas tromper le public, faut dire la vérité. Vous vous dites, avec les décodeurs que vous enregistrez tout en un jour et que c'est pas toute la semaine.
1: Oui. Là, la vérité, faut pas non plus.
0: On peut le dire ou pas? Non, c'est trop tard, on l'a dit. Et il n'y a pas de montage. Si, il y a un petit peu de montage dans l'émission, mais.
1: Je vous fais confiance. Ça, je suis entre vos mains, en fait, et vos oreilles, ouais.
0: Pascal Rinaldi, donc un bon pote ou pas? Vous voyez, parce que vous parlez de Monté, il est de Monté.
1: Oui, de Vouvry, ouais. Vouvry, un peu juste à côté, mais oui, c'est un bon pote. Alors, les aléas de la vie font que des fois on se voit plus souvent que d'autres, mais il a une place dans mon cœur et dès qu'on se croise, on se saute dans les bras. Ouais.
0: Il a été dans cette émission, Pascal Rinaldi, ce qui n'est pas le cas. Black Sea Daou, vous avez demandé une chanson My Dear.
1: Ouais.
0: Là, on passe le Rusty Graben, et puis ça m'a fait penser quand vous aviez chanté avec Gustave, il y a une chanson qui commençait où vous disiez, moi c'est Rusty, lui c'est Graben.
1: Ouais. Des fois je fais des gags, c'est superbe.
0: Pour vous, la Suisse, c'est la Suisse romande évidemment, mais pas seulement.
1: Non, alors c'est marrant parce que au fil de ma liste d'albums, là, ils sont plus en anglais après, alors que voilà. Ça c'est une découverte, je trouve. Pareil, on a une espèce de pudeur des fois par rapport aux artistes suisses, et je trouve qu'on a vraiment de la bonne came, quoi. Et elle est je la trouve superbe. Pareil, là il y a un grain de voix qui me touche beaucoup, avec, et c'est très épuré, la guitare, une guitare, tout ça. Je suis un peu jaloux de tous ces gens, en fait. Ouais.
0: Vous avez donc demandé Black Sea Daou en disant que c'était en 2012, et à l'époque c'était sur un album qui s'appelle The Kids of the Sun et qui était paru sous le nom de Josh. C'était pas encore Black Sea Daou.
1: D'accord.
0: Ça arrivait après.
1: Mais vous m'apprenez tout un tas de trucs.
0: Comme quoi on peut s'amuser, apprendre des choses, et puis on apprend plein de choses sur vous aussi, Thierry Omanence. C'est ça le plus important.
1: Merci.

0: Black Sidahou, la zurichoise avec My Dear, choix de Thierry Romanens dans cette émission Une vie en vinyle. On fera de l'actu de Thierry Romanens, c'est vrai qu'on parle d'humour, on parle de musique, on parle de théâtre, il y a plein de choses qui arrivent là, vous vous raccrochez un peu les wagons, on parle de radio aussi, il y a l'anniversaire de nos collègues les Decodeurs sur RTS Première, voilà, sur lequel est rediffusée d'ailleurs cette émission, hein, voilà.
1: Chouette.
0: Ouais, ouais, vous serez aussi sur la première, mais cette fois-ci le week-end aussi, et tout seul. Chris Tile, il est américain. Pour le 8e choix, vous aviez prévu, il a fallu en supprimer 14 titres. C'était vraiment pas possible. Ouais, ouais, non, vous en voulez toujours plus. Hein. On vous donne ça, vous prenez ça. Ouais, et c'est à la radio, je montre rien.
1: Non, c'est pas que je voulais tout prendre. C'est que j'ai de la peine à faire des choix. Mais quand on demande de choisir des musiques qui ont marqué, qui ont été importantes, il y en a tellement. Donc je lui dis tiens, je mets ça. C'est pas peut-être il met quand même un petit bout de quelque chose. Mais la Punch Brothers, c'est ce truc. Hein, c'est ce
0: groupe.
1: Oui,
0: c'est là, ça. Ouais. Mais je voulais parler déjà de Chris Tile et Brad Meldo avec Scarlett Tone. Qu'on a mis de côté, mais pour écouter Chris Tile tout seul, donc dans les Punch Brothers en 2015, My Oh My.
1: Ouais, My Oh My, ouais. Je crois qu'on dit Chris Tile, je sais pas comment on dit, Chris, tellement son nom. Ouais. C'est un mandoliniste virtuose, moi je l'ai vu en solo.
0: Vous parlez anglais comme moi, quoi.
1: Ouais. Non, mais parce qu'on est d'accord, T-H-I-L-E, je sais pas comment prononcer
0: Tile,
1: ça. Et je l'ai entendu prononcer et il dit Stile, je sais pas
0: alors,
1: pourquoi.
0: Ah, Chris Tile, pardon.
1: Et je l'ai vu à Lyon en solo, mandoline solo dans une église. Il est bouleversant, c'est vraiment un virtuose. Il a joué avec Brad Meldo, donc un disque plutôt jazz. Il a fait des reprises de Bach. C'est mes premières amours, le bluegrass, le folk américain. Ça passait presque un peu ringard à un moment donné. Et eux, ils sont revenus à mettre ça au goût du jour. Je trouve qu'ils sont incroyables avec des instruments acoustiques. Ils arrivent à nous mettre des ambiances qu'on pourrait presque penser des nappes électro ou avec des synthés, alors que c'est que de l'acoustique. Et ça me
0: 40 ans après, on revient un peu sur Malicorne avec les instruments acoustiques et la mandoline dont vous jouez aussi. Vous a inspiré la mandoline ou c'était avant?
1: Non, c'était avant. Alors la mandoline, c'était mon premier mandoliniste fétiche, c'était David Grisman, vieux des années 80, mais un New-Yorkais. Quand j'ai monté ce groupe de bluegrass quand j'avais 15 ans, c'était plus facile de trouver un guitariste qu'un mandoliniste. Donc je me suis dit, allez, je vais apprendre la mandoline, moi, et on trouvera un guitariste. Donc c'est devenu un petit instrument fétiche. J'aime bien cet instrument.

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1: Extrait de The Phosphorescent Blues, quatrième album, je crois, de Punch Brothers, ce groupe américain emmené par Chris
2: Thiele.
1: Choix de Thierry Romanens. Vous le savez, quand les chansons sont longues, hein, ce qu'on a fait avec Black Sidahou, on les coupe un petit peu dans cette émission.
2: Ah, ma foi.
1: Pour pouvoir parler avec aujourd'hui un grand bavard, Thierry Romanens, qui nous a donné rendez-vous ici. On est quoi, sur le port de Vevey, c'est ça?
2: C'est ça, oui.
1: Il y a des bateaux, c'est un port.
2: Il devrait y avoir. Vous êtes perspicace.
1: Bah, écoutez,
2: il y a des voiliers, le lac juste derrière. Et puis, ouais, on est sur le. C'est le port. Vevey, la Tour de Paix, voilà. On a les Dents du Midi juste à côté de nous et le Catogne aussi. Là, Martigny là-bas, tout au bout.
1: Vous faites du bateau, vous tirez en main?
2: Pas du tout.
1: Avez...
2: Non, j'ai des copains qui ont ça et qui savent faire. Non, je suis pas un grand aventurier. Mais j'aime bien me prendre pour le capitaine de la mer.
1: C'est vrai.
2: Ouais. Mais j'y connais rien du tout. Non.
1: Sinon, quoi, voiture, train, avion, les moyens de locomotion, c'est quoi?
2: Voilà,
1: à pied?
2: Non, j'ai plus besoin de bagnole à Vevey. On est c'est tranquille. Donc, non, c'est à pied ou à pied. Le train, j'ai le train. Ouais, je crois. On est posé... J'ai un train à mon nom.
1: On est posé là sur des bancs publics avec des gens qui sont venus à côté.
2: Oui. Voilà. Qui attendent le bateau peut-être.
1: Qui attendent le bateau.
2: Parce qu'on va peut-être entendre un gros son de.
1: Oui, on l'a eu.
2: Voilà. C'est moi qui l'ai fait. Voilà. Je l'ai fait pas mal, j'étais assez content.
1: Un
2: j'étais
1: bateau qui mal. Peut nous emmener, si on suit le Léman, le Rhône, qu'on passe par Gibraltar, hop, on arrive en Islande pour écouter Sigur Rós. Ouais. Long morceau là, de 6 minutes 22. On va pas donner le titre parce qu'il y a.
2: C'est un titre, il y a que des consonnes, hein. Bah, c'est marrant.
1: Trois voyelles et 10 consonnes, c'est extrait de leur deuxième album Kaikour, c'est ça?
2: Oui.
1: De son deuxième album Kaikour.
2: Oui.
1: En 2013.
2: Ça doit être ça. J'ai découvert tard, moi. Ça, c'est ma fille qui m'a fait découvrir ça. À peu près à cette époque-là, j'ai découvert ça. Et non, j'aime bien parce qu'il y a une manière de gérer le chaos. J'aime bien au niveau des sons. C'est un tel bordel. Et lui, il a une voix super reconnaissable, hein, une voix super haute. Voilà. Enfin, pareil. Ça fait partie de ces morceaux. C'est des morceaux qui sont pour moi comme des bandes son de ma vie. De temps en temps, sur un quai, quand j'attends le train sur le quai, si admettons il flotte, je me mets ça à fond dans le casque, ça me permet de me sentir comme au cinéma.
1: Voilà. Ça vous met dans quelle ambiance ce groupe islandais? Parce qu'en Islande, on connaissait Björk, mais oui. Sigur Rós, c'est moins connu, on est d'accord.
2: Oui, c'est plus, ça me met dans un état où j'ai pas peur. Parce que ça fait déjà tellement peur l'univers qu'ils imposent que moi du coup je me sens assez à l'aise là-dedans.
1: Est-ce que vous avez peur dans la vie, Thierry Romanens?
2: J'ai peur de tout, mais je sais pas de quoi. Ouais. Si on veut. Non, j'ai pas peur, mais je suis pas téméraire. Non, je pourrais être un peu anxieux. Disons, c'est plus le doute que la peur. C'est un doute que je peux me permettre, ça va aller. Non, je vais pas me plaindre, j'ai de la chance avec ma vie. Ouais, j'ai de la chance.
1: Ce morceau qui s'appelle Hrafnt. Inna, on vous laisse le prononcer à l'islandaise,
2: ouais,
1: chez vous.
2: Ouais.
1: On peut vous l'envoyer par mail, option musique@rts.ch par exemple. On le commence au début vers 40 secondes ou plutôt la fin du morceau?
2: Si on le prend au début, c'est quand il y a la voix qui rentre, j'aime bien. Et à la fin, c'est plutôt des cuivres avec une espèce de truc assez doux, très beau, des cuivres qui me font pousser les poils un peu.
1: Alors?
2: Je trouve, on va dire que. Ah, j'ai de la peine à faire des choix, c'est pas pour rien. C'est-à-dire, suivant quand vous sentirez le rythme de l'émission, si vous avez besoin d'un truc qui pète, mettez le début. Si vous avez besoin d'un truc un peu doux qui nous calme, mettez la fin. Je vous laisse le choix.
1: On vous fait la surprise pour le montage.
2: Ouais,
1: alors.
2: chouette.

0: Ce merveilleux morceau du groupe Sigur Rós islandais, dont le titre est imprononçable, mais qui fait partie d'un album sorti en 2013, c'est La Deuxième Plage de Kay Kurt, voilà. Et on a pris, bah, je sais pas, le début ou la fin, puisque le montage se fait après l'enregistrement de l'émission. Thierry Romanen, une vie en vinyle, ici à Vevey, au bord du lac, où il fait beau. C'est devenu votre port d'attache, Vevey.
1: C'est très joli comme transition, ça, oui.
0: L'actualité pour vous, Thierry Romanen. Alors, il y a cette chanson avec Calpini. Ce vinyle,
1: oui,
0: introuvable pour le moment.
1: Non, mais il est chez moi. Ceux qui le veulent, j'envoie volontiers. Non, l'actualité, est actuellement mon retour après pas mal d'années au spectacle solo d'humour. On va dire que c'est là-dessus que je suis, c'est là-dessus que je travaille en ce moment.
0: Ce monde est perdu en création, boulimie. 4 novembre prochain, le premier, c'est prêt pour le 4 novembre.
1: C'est prêt. On est dedans. On est dedans. Vous me demandiez tout à l'heure si j'avais un peu peur. Ben voilà, on y est.
0: Vous allez aussi jouer dans Henri IV, Anatomie du pouvoir, notamment à Givisier, du 24 novembre au 20 décembre, et puis en 2027 en tournée à Lausanne, Yverdon et Vevey.
1: Oui,
0: voilà.
1: C'est bien ça, ouais. Je fais le rôle de Falstaff, j'aime bien, c'est un gros monsieur qui s'en fout des choses.
0: Alors que vous êtes assez sec quand même, Thierry Romanen, après courir sur Émile Zapotec. Répétition pour une création Déluge en mars 2027 au TPR de la Chaux-de-Fonds. J'imagine qu'il y aura l'occasion d'en parler, notamment sur les décodeurs qui fêtent leurs 30 ans, qui sont sur scène. Vous allez y participer aussi, c'est pas encore le cas.
1: Les plannings sont pas encore faits.
0: Voilà. Il y a tournage d'un film aussi. À la fin du mois là, de septembre 2026 en Sicile.
1: Oui.
0: Mais il faut pas en parler au cinéma.
1: Voilà, c'est
0: le reste, on peut en parler. Le cinéma, c'est toujours.
1: Non. C'est-à-dire, je sais pas. Je crois que pour le cinéma, il vaut mieux toujours attendre que ce soit fait et après on verra. Je vous en parlerai quand ça sortira. Oui.
0: Vous allez revenir sur scène avec de la chanson ou pas? Parce que nous, c'est un peu comme ça qu'on vous a connu.
1: Alors, dans ce solo qui s'appelle Ce monde est perdu, il va y avoir quelques chansons déjà là-dedans que je vais mêler avec du récit.
0: Et puis un petit passage en studio pour.
1: Et puis peut-être un petit passage. On verra. La chanson, c'est pas tout simple pour l'instant, la chanson. Donc il faut y trouver une raison d'être. Je trouve qu'il y a plein de jeunes chanteurs qui méritent beaucoup d'attention là. Donc je leur laisse la place à un moment.
0: Il y a des chanteurs plus expérimentés aussi. C'est pour ça que vous étiez dans cette émission Une vie en vinyle. On remercie Audrey Zano, attachée de production de cette émission, juste avant d'aller jusqu'aux informations avec la Canadienne Leslie Feist. Chanson de 2023, c'est la plus récente. Oui. Donc extrait de son sixième album Multitudes. Hiding out in the open. Pourquoi terminer avec une Canadienne et avec Feist?
1: Ça me fait plaisir parce que c'est en écoutant le podcast d'Arnaud Robert que j'ai découvert ce titre-là. Ça s'appelle Mon corps électrique sur son aventure. C'est un podcast que je recommande vraiment à tout le monde.
0: Qui est magnifique. Pour ceux qui ne savent
1: voilà, suite à un accident. Et puis il raconte une expérience médicale qui vaut vraiment son pesant de cacahuètes. Donc écoutez ça. Et j'entends un titre là-dedans. Ce titre-là qu'on va écouter, mais là pareil, une voix super douce, un tout assez minimal, des arrangements assez minimalistes. Je sais pas, il y a des musiques, on va dire, elles parlent d'elles-mêmes, moi elles me transportent, donc c'est superbe. Voilà.
0: Vous êtes très RTS Corporate, merci Thierry Romanen.
1: Je sais pas, merci à vous, merci de votre intérêt. 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

0: 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Il est 21h. Jérôme Jeannin.
1: L'opposition de gauche est donnée légèrement en tête des législatives en Suède. La gauche semble bien partie pour revenir au pouvoir, selon des sondages de sortie des urnes publiés à la fermeture des bureaux de vote. Sur la base de ces sondages, la gauche est créditée de 51,3% des suffrages, contre un peu moins de 47% pour la droite, appuyée par l'extrême droite. Le recul de l'extrême droite est d'ailleurs l'un des faits marquants de cette élection. Les démocrates de Suède reculeraient pour la première fois depuis leur entrée au Parlement en 2010. Il ne serait plus le deuxième parti de Suède. Au tennis, la finale de l'US Open a débuté il y a 40 minutes et pour l'instant, c'est Alexander Zverev qui fait la course en tête contre l'Américain Ben Shelton. Alexander Zverev qui vient de remporter le premier set sur le score de 6-3. La Pologne et l'Ukraine dénoncent une escalade après des frappes russes menées aujourd'hui dans l'ouest de l'Ukraine. La plus controversée a été menée avec un drone. Elle a frappé la locomotive d'un train de voyageurs qui reliait Kiev à Varsovie, à 2 kilomètres de la frontière avec la Pologne, pays qui est membre de l'OTAN, sans faire de victimes. La compagnie ferroviaire ukrainienne dénonce une attaque systémique contre le rail en Ukraine. Elle affirme que l'ancien premier ministre britannique Boris Johnson et l'ancien directeur de la CIA, David Petraeus, se trouvait dans une gare voisine juste avant cette attaque de drone. En football, Servette a remporté le derby lémanique de Super League cet après-midi. Victoire 1-0 à Lausanne, à l'issue d'un match disputé sans supporters ultra. Luigi Nocentini a réussi sa première à la

0: Pas toujours apprécié dans son pays, ce Mallorquin est le premier Espagnol à gagner un grand tour depuis Alberto Contador en 2015. La Vuelta qui s'est terminée en début de soirée à Grenade avec une victoire d'étape du Norvégien Tobias Holland Johannessen. Les prévisions météo plutôt agréables pour ces prochains jours. Demain, la journée sera ensoleillée avec des nuages résiduels le matin, des cumulus dans l'après-midi en montagne. La température grimpera jusqu'à 27 degrés en plaine. Une dégradation passagère est annoncée pour la journée de mercredi. Dégradation accompagnée par une baisse des températures.
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0: 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Il est 22h.
1: Jérôme Jeannin.
2: Les élections législatives en Suède et la gauche qui est bien partie pour revenir au pouvoir. D'après des sondages de sortie des urnes, la gauche est créditée de 51,3% des suffrages contre un peu moins de 47% pour la droite qui est appuyée par l'extrême droite. L'extrême droite des démocrates de Suède qui perd du terrain pour la première fois depuis son entrée au Parlement en 2010 et qui ne serait plus le deuxième parti du pays. En tennis, la finale masculine de l'US Open est en cours à New York. Alexander Zverev a remporté le premier set 6-4 contre Ben Shelton. Le deuxième est disputé, c'est 6-5 actuellement pour l'Allemand. L'Américain Ben Shelton sert actuellement pour tenter d'obtenir le tie-break. Le feu a ravagé une ferme la nuit dernière à Palaisieux, dans le canton de Vaud. Aucun blessé à déplorer. En revanche, près de 250 animaux ont péri dans cet incendie, principalement des veaux. Oman annonce ce soir le report d'une réunion sur l'avenir du détroit d'Ormuz, prévue demain. Cette réunion devait réunir à Oman l'Iran et des pays du Golfe. Elle a été reportée à une date ultérieure, annonce de l'agence de presse officielle omanaise ONA, qui ne donne aucune explication. La mort d'un grand éditeur de bande dessinée, le belge Yves Schlierf, actif depuis une cinquantaine d'années. Il avait été directeur général des éditions Dargo pour la Belgique. En 96, il avait aussi fondé les éditions Kana, qui a sorti dans les pays francophones les mangas Naruto et Hunter x Hunter. Ce sont les deux maisons d'édition qui annoncent son décès aujourd'hui. Leur communiqué précise qu'Yves Schlierf préparait encore un album anniversaire pour les 80 ans de Blake et Mortimer autour de personnages secondaires de cette série. Le ministre israélien de la Culture veut déchoir de leur nationalité les réalisateurs du documentaire NASA. Ce documentaire a remporté hier le prix spécial à la Mostra de Venise. Il se focalise sur les civils tués par l'armée israélienne à Gaza. Une trahison envers l'État, selon le ministre Miki Zohar,

0: Il y aura encore des nuages résiduels demain. La journée de lundi sera tout de même bien ensoleillée avec des températures pouvant atteindre 27 degrés. Même prévision pour mardi avant une dégradation annoncée pour mercredi.
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0: 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Il est 23h.
1: Jérôme Jeannin.
2: Des débordements ont éclaté ce soir à la gare de Lausanne après la victoire 1-0 de Servette contre le Lausanne Sport. Selon la police cantonale vaudoise, une quarantaine de supporters ultra-genevois ont fait usage d'engins pyrotechniques et de mortiers à l'intérieur de la gare. Certains étaient cagoulés, ils ont visé en direction des forces de l'ordre qui ont fait usage de balles en caoutchouc. Aucun blessé n'est à déplorer, mais plusieurs dommages matériels ont été constatés. Les Jeux ne sont pas encore faits en Suède à l'issue des législatives de ce dimanche. Des sondages de sortie des urnes créditaient tout d'abord l'opposition de centre-gauche d'une courte avance. Mais ces sondages sont contredits par les projections de la chaîne publique SVT. Selon ces projections, la gauche et la coalition de droite au pouvoir seraient au coude à coude. La Suède qui est habituée des longues soirées électorales. En tennis, l'Allemand Alexander Zverev mène 2-7 à 0 contre Ben Shelton. En finale de l'US Open, l'Allemand a remporté le premier set 6 à 4, le deuxième 7 à 6 au jeu décisif. La tension est à son comble puisque le score est de 5 partout dans la troisième manche. La Pologne et l'Ukraine dénoncent une escalade après les frappes russes menées aujourd'hui dans l'ouest de l'Ukraine. Une frappe de drone a notamment frappé la locomotive d'un train de voyageurs qui reliait Kiev à Varsovie, à 2 kilomètres de la frontière avec la Pologne, pays membre de l'OTAN, alors qu'un train diplomatique se trouvait dans une gare voisine juste avant, avec à son bord notamment l'ancien Premier ministre britannique Boris Johnson et l'ancien directeur de la CIA David Petraeus. Il n'y aura pas de réunion sur l'avenir du détroit d'Ormuz demain à Oman. Finalement, le sultanat annonce ce soir le report de cette discussion qui devait réunir l'Iran et des pays du Golfe sans donner davantage d'explications. Pas question de ralentir le développement de l'intelligence artificielle. Donald Trump et plusieurs figures de son camp se sont dit opposés à cette idée aujourd'hui. Ils prennent le contre-pied du patron d'Anthropic, qui a plaidé hier pour une régulation soutenue par le patron d'OpenAI et par Elon Musk. La régulation du secteur se profile comme un des sujets phares importants des législatives de mi-mandat. Les pilotes de Formule 1 plaident pour une modification du nouveau circuit du Madring à Madrid. De l'avis général, la course remportée par Kimi Antonelli ce dimanche a été ennuyeuse. Les pilotes mettent en cause le circuit qui ne favorise pas assez les dépassements. Le Grand Prix a été un joli succès populaire, en revanche avec 350 000 spectateurs tout au long de ce week-end. Les prévisions météo sont plutôt agréables pour ces prochains jours. Demain, du soleil avec des nuages résiduels.

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0: 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Il est minuit. Jérôme Jeanin.
1: Alexander Zverev vient de remporter l'US Open de tennis à New York. L'Allemand s'impose en 4-7 contre l'Américain Ben Shelton. Le score 6-4, 7-6, 5-7 et 6-2. C'est le deuxième titre en grand chelem pour Zverev qui a 29 ans et qui a déjà remporté Roland Garros en juin dernier. Le suspense demeure en Suède à l'issue des législatives de ce dimanche. Le radiodiffuseur public SVT prévoit une quasi-égalité entre la droite au pouvoir et l'opposition de centre-gauche. Alors que plus de la moitié des circonscriptions ont été dépouillées, les projections donnent une majorité d'un siège à la gauche. Il y aurait également un recul de l'extrême droite, mais le dépouillement se poursuit. Les premiers résultats officiels devraient tomber d'ici demain matin, mais compte tenu du caractère serré de ce scrutin, le vainqueur pourrait ne pas être connu avant plusieurs jours, le temps de comptabiliser tous les votes émis de l'étranger. Le derby lémanique de football a généré des débordements hier soir à la gare de Lausanne. Selon la police cantonale vaudoise, une quarantaine de supporters ultra-genevois ont utilisé des engins pyrotechniques en direction des forces de l'ordre qui ont fait usage de balles en caoutchouc. Et sur le terrain, Servette a battu Lausanne 1-0. Dans le canton de Vaud, toujours près de 250 bovins ont péri la nuit dernière dans l'incendie d'une ferme à Palaisieux. Le bâtiment a été entièrement détruit. Aucun blessé n'est à déplorer. La mort d'un grand éditeur de bande dessinée, le Belge Yves Schlierf, ancien directeur général des éditions d'Argo pour la Belgique. Il avait aussi fondé les éditions Kana, qui a sorti dans les pays francophones les mangas Naruto et Hunter x Hunter. Oman annonce le report d'une réunion sur l'avenir du détroit d'Ormuz qui était prévue demain. Elle devait réunir l'Iran et les pays du Golfe, mais elle a été reportée à une date ultérieure selon l'agence de presse officielle omanaise qui ne donne aucune autre explication. Le ministre israélien de la Culture veut déchoir de leur nationalité les réalisateurs du documentaire NASA, documentaire qui vient de remporter le prix spécial de la Mostra de Venise. Il se focalise sur les civils tués par l'armée israélienne à Gaza, une trahison envers l'État pour le ministre Miki Zohar qui a fait cette annonce sur X. Le triomphe d'Enric Mas à Grenade, le cycliste majorquin s'est adjugé la Vuelta en début de soirée. La dernière étape pour le Norvégien Tobias Holland Johannessen. Le Mexicain Isaac Del Toro a lui remporté le Grand Prix de Montréal à 2 semaines des Mondiaux dans cette même ville. La semaine qui s'ouvre sera généralement ensoleillée, ce sera le cas demain, avec des nuages résiduels le matin, des cumulus en montagne l'après-midi, des températures encore douces jusqu'à 27 degrés, températures qui vont baisser mercredi à cause d'une dégradation passagère.
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0: 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Il est 1h.
1: Benoît Rouchalot.
2: Des débordements ont éclaté hier à la gare de Lausanne en marge du derby lémanique de football entre le Lausanne Sport et le Servette FC. Une quarantaine de supporters genevois, dont certains cagoulés, ont fait usage d'engins pyrotechniques et de mortiers en direction de la police. Les forces de l'ordre ont utilisé des tirs à balles en caoutchouc, indique la police vaudoise. Aucun blessé n'est à signaler, mais on déplore des dégâts matériels. Une enquête a été ouverte. Notez que sur le terrain, Servette a battu Lausanne 1-0. À Berne, le lancement ce lundi d'une campagne de prévention pour protéger les jeunes des abus sexuels en ligne. L'association Protection de l'enfance suisse entend sensibiliser les adultes et leur fournir des stratégies concrètes, notamment inciter les parents à mieux écouter les jeunes, à convenir de règles claires pour l'utilisation des médias numériques, mais aussi à montrer l'exemple. Le service de signalement clickandstop.ch a reçu plus de 10 000 signalements de contenu pédocriminel depuis sa création en 2022. Par ailleurs, plus d'un adolescent sur quatre en Suisse est sollicité pour l'envoi de photos intimes, selon l'étude de James datant de 2024. Soirée électorale à suspense pour les Suédois qui étaient appelés aux urnes hier pour les législatives. Les écarts restent encore très serrés. Selon les dernières estimations provisoires, la gauche et la coalition de droite sont au coude à coude. D'après le dernier dépouillement, le bloc de centre-gauche serait très légèrement en tête avec 175 sièges sur les 349 que compte le Parlement suédois, contre 174 strapontins pour la coalition de droite. Parmi les surprises de la soirée aussi, le recul de l'extrême droite jusque la deuxième formation politique du pays, qui reculerait pour la première fois depuis leur entrée au Parlement en 2010. Un feu de forêt près de Marbella dans le sud de l'Espagne a fait 3 blessés hier. Les autorités ont par ailleurs confiné près de 10 000 habitants d'un village voisin à cause de la propagation très rapide des flammes attisées par des vents soufflant à 50 km/h. Plus de 200 pompiers et une vingtaine de secours aériens ont été déployés sur place. En France, Patrick Bruel sera bientôt fixé sur l'allègement de son contrôle judiciaire. La cour d'appel de Versailles se prononcera ce mercredi. Le sexagénaire avait été autorisé fin juillet à quitter le territoire français, mais le parquet de Nanterre avait aussitôt fait appel de cette décision, qu'il considérait injustifiée et excessive. Le chanteur et comédien français est accusé par de nombreuses femmes de violences sexuelles. Il est mis en examen dans 4 dossiers au tribunal de Nanterre. Du tennis avec le sacre d'Alexander Zverev en finale de l'US Open hier soir. L'Allemand a battu l'Américain Ben Shelton en 4 manches pour cueillir son second trophée majeur, le deuxième de l'année après celui soulevé à Roland-Garros. Alexander Zverev a remporté son premier US Open 6 ans après sa défaite à New York pour sa première finale de Grand Chelem. En revanche, la disette se poursuit pour le tennis masculin américain, dont le dernier sacre en Grand Chelem remonte à l'US Open en 2003. Un lundi au soleil, comme le dit la chanson, hormis quelques nuages résiduels en début de matinée, notamment dans les Alpes et les Préalpes. Quelques cumulus également annoncés en montagne l'après-midi. Au mercure en plaine, des minimales à 13 degrés et des maximales à 27 degrés, avec de la bise aussi, surtout sur l'arc lémanique dans le courant de l'après-midi.
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0: 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Il est 2h. Benoît Rouchalot.
1: La Suède ne sait toujours pas de quel côté elle penche. L'incertitude reste totale au lendemain des élections législatives. Selon des résultats encore préliminaires, le bloc de centre-gauche serait crédité de 175 sièges sur les 349 que compte le Parlement suédois, contre 174 pour la coalition de la droite et de l'extrême droite qui est au pouvoir depuis 2002. Au Brésil, des milliers de personnes ont manifesté hier dans plusieurs villes du pays en soutien au président Lula, qui briguera un nouveau mandat aux élections d'octobre. Des rassemblements étaient organisés à Rio, Brasilia et Sao Paulo. Dans la capitale, c'est l'épouse de Lula qui a elle-même pris la tête du cortège. Ces manifestations ont eu lieu alors que son principal rival, le sénateur Flavio Bolsonaro, est sous le coup d'une enquête pour corruption et blanchiment d'argent. Dans les sondages, les deux hommes sont au coude à coude. La réunion prévue ce lundi entre l'Iran et des pays du Golfe sur l'avenir du détroit d'Ormuz est finalement reportée à une date ultérieure. Annonce faite hier dans l'attente de conditions propices à un dialogue constructif, selon l'agence de presse officielle d'Oman. Le détroit est au cœur de la guerre entre Washington et Téhéran qui verrouille depuis des mois maintenant cette voie maritime stratégique. La rougeole fait un retour en force aux États-Unis. Un nouveau décès est enregistré samedi en Pennsylvanie. Une femme de 40 ans est morte des suites de complications liées à cette maladie contagieuse. C'est le troisième décès lié à la rougeole depuis le début de l'année dans le pays. Les deux précédents sont aussi survenus en Pennsylvanie fin août. Au total, plus de 3200 cas confirmés ont été décomptés cette année, soit davantage que l'année précédente qui avait pourtant explosé les records. En football, une fin de derby, les maniques agitées. Des débordements ont eu lieu hier soir à la gare de Lausanne après la rencontre opposant le LS au Servette FC. Selon la police cantonale vaudoise, une quarantaine de supporters genevois, dont certains cagoulés, ont utilisé des engins pyrotechniques en direction des forces de l'ordre qui ont fait usage de balles en caoutchouc. Aucun blessé n'est à déplorer, mais plusieurs dommages matériels ont été constatés. Dans le canton de Vaud, toujours, près de 250 bovins ont péri la nuit dernière dans l'incendie d'une ferme à Palézieux. Le bâtiment a été entièrement détruit, mais aucun blessé n'est à déplorer. Les causes du sinistre ne sont pas encore connues. Selon le gérant de l'exploitation, les deux tiers du bétail ont pu être sauvés. Un joli succès populaire pour la 50e édition de la Bâtie à Genève. Le festival pluridisciplinaire qui s'est refermé hier a attiré près de 23 000 personnes. Cette édition anniversaire avait été conçue par le nouveau directeur général et artistique Stéphane Malfette autour d'une forte volonté de renouvellement. 80% des artistes étaient programmés cette année pour la première fois à la Bâtie. Un soleil qui s'annonce généreux ce lundi, après dissipation toutefois des quelques nuages résiduels en début de matinée, notamment dans les Alpes et les Préalpes. L'après-midi, on aura droit aussi à quelques cumulus, mais là essentiellement en montagne. Les températures en plaine oscilleront entre 13 degrés à l'aube et jusqu'à 27 degrés au meilleur de la journée, avec aussi de la bise qui va souffler autour du Léman dans le courant de l'après-midi.
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